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2: Oui, et nous allons parler d'une ouverture. Domaine Eiffel, ça ouvre. Et ce sera franchement le restaurant de l'été, hein, on va pas se mentir. Le 2 juin prochain, il y a Samuel qui est avec nous. Bonjour Samuel.
3: Bonjour Jérémy.
2: Le Domaine Eiffel, famille Fournier-Longchamp, vignoble familial bio et biodynamique, je me trompe pas, hein?
3: Absolument, on est en bio depuis l'ouverture du domaine, depuis 2006, et on est en biodynamique sur un certain nombre de parcelles également.
2: Ouais. Et vous êtes à quel endroit pour resituer ?
3: Nous sommes sur les hauteurs de Rochefort-sur-Loire, avec en haut de la colline, en face de la colline de Savenières, avec une vue imprenable.
2: Ah bah justement, avec cette vue, fallait bien ce rooftop. Vous allez ouvrir votre restaurant rooftop, la terrasse, c'est dans quelques jours, hein, le 2 juin, c'est ça ?
3: C'est incessamment sous peu, c'est mardi 2 juin, absolument, et on va être ouvert sur les mois de juin, juillet et août, pour le déjeuner, tous les jours.
2: Ouais, c'est une petite merveille, autant vous le dire, et encore plus du coup maintenant avec cette vue que vous allez avoir sur ce vignoble. Vous faites partie de l'appellation Anjou, hein, Coteau du Layon.
3: Alors nous, on fait de l'Anjou blanc, on fait de l'Anjou village rouge, on fait du Coteau du Layon, du Chaume premier cru, du quart de Chaume, mais effectivement, on est le premier producteur de Savenières, qui est un vin absolument magnifique que tout le monde connaît ici dans la région.
2: Ouais, qui est à consommer avec modération. On parle de vin là, mais parlez-moi un peu de la cuisine. J'imagine que c'est fait pour être en accord avec ce vin dont vous venez de nous parler.
3: En fait, on a fait un partenariat avec un restaurant qui s'appelle Le Chenin, qui est basé à Savenières, qui est un excellent restaurant, qui travaille des produits locaux, des produits de saison. Eux nous cuisinent les plats et nous, on les réchauffe et on les dresse ici sur le restaurant parce que nous, on fait très bien le vin et on s'adresse aux personnes qui font très, très bien la cuisine pour le faire.
2: C'est très bien.
3: Donc, on aura un petit échantillon de deux entrées, trois, quatre plats, donc dont une version végé, deux desserts, des choses fraîches, des choses réchauffées sur place. Et je pense que nous devrions se régaler sur la terrasse durant cet été au Domaine Eiffel.
2: Si j'ai envie de réserver, je vais directement sur le site, j'imagine, domaineeiffel.com.
3: Directement sur le site de manifel.com, absolument. Ouais. Et on réserve pour le déjeuner.
2: Je vais terminer par une petite question, Samuel, mais j'étais en train de voir. Il y a un beau programme cet été, les musicales du Domaine Eiffel qui revient.
3: On a les musicales du Domaine Eiffel à partir du 17 juin. On aura 5 concerts et on a également les soirées after work, toujours sur cette terrasse, avec un DJ set et des cocktails faits en partenariat avec le restaurant La Cour sur Angers. Ça, ce sera juillet-août, tous les jeudis soirs. Et de 18h à 22h.
2: Eh ben, merci beaucoup pour toutes ces précisions, Samuel. Et puis, on rappelle, hein, l'ouverture de cette terrasse, restaurant rooftop du Domaine Eiffel, c'est ce 2 juin. Merci beaucoup pour toutes ces précisions. À bientôt sur Oxygène Radio.
3: Avec plaisir. Merci à toi, Jérémy.
2: Au revoir.
3: Au revoir.
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1: Ouais, et on va commencer avec TF1. Qu'est-ce qu'on a encore fait au bon Dieu? France 2, Bond, James Bond, 007, Spectre. France 3, Vanina, meurtre en Sicile. Canal, on clôture la 25e journée du top 14 de rugby. La SM Clermont face au Racing, 92. M6, Capital, Camping Car et Center Park, enquête sur les champions des vacances au Grand Air. Sur W9 NCIS, TMC, Esprit Criminel et sur TFX, Shotgun Wedding. Voilà, je vous laisse faire votre choix et par avance, une belle soirée devant votre télévision ou bien sûr à l'écoute d'Oxygène Radio.
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1: Et voici votre point info travaux de cette semaine. À Angers, plusieurs chantiers de voirie et de réseau restent en cours dans les secteurs Belle-Beille, Montplaisir, Hauts-de-Saint-Aubin et autour des grands boulevards, avec des rétrécissements de chaussées et déviations ponctuelles. Dans l'agglomération, prudence également du côté d'Avrier, Beaucouzé et Bouchemaine, où plusieurs travaux de réseau et d'entretien urbain peuvent entraîner des modifications temporaires de circulation. Dans le Haut-Anjou, attention toujours à la RD 961 entre Maran et Verne d'Anjou, avec des déviations maintenues pour les travaux de sécurisation à l'entrée nord de Verne d'Anjou. La circulation reste également perturbée entre Torigné d'Anjou et Champigné en raison des travaux d'aménagement du centre-bourg de Champigné. Enfin, quelques ralentissements possibles sur la RD 775 entre Segré en Anjou Bleu et Candé, ainsi qu'autour de Tiercé, Châteauneuf-sur-Sarthe et Bécon-les-Granites, avec plusieurs travaux d'entretien et interventions ponctuelles. 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
2: La quinzaine du sport d'Ombré d'Anjou fait son retour pour sa 6e édition. Du 1er au 14 juin, mettez du sport dans votre quotidien. Soirée sportive, défis sportifs, soirée quiz, ciné-débat. Découvrez également de nombreuses activités lors des portes ouvertes des associations sportives. Programme disponible sur ombredanjou.fr ou en mairie. Et puis, si vous cherchez une sortie originale pas loin de chez vous, direction Château-Gontier et le refuge de l'Arche. Un parc pas comme les autres puisqu'il recueille près d'un millier d'animaux sauvages. Lions, tigres, ours, primates. Des animaux souvent issus de cirques ou de laboratoires qui trouvent ici un vrai sanctuaire sur 23 hectares. Ouvert tous les jours de 10h à 19h avec cette année une nouveauté pour les enfants. Le carnet apprenti soigneur pour découvrir le métier de façon ludique. Toutes les infos sur refuge-arche.org. 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
1: Allez, bienvenue en ce dimanche pour parler de courses hippiques dans la région, mais aussi sur les hippodromes nationaux. On va aller à Chantilly dans un instant avec le prix du Jockey Club. Nous parlerons aussi des courses de Laval qui préparent le Grand National du Trot. C'est mercredi prochain, la sixième étape qui passe par l'hippodrome de Bellevue-la-Forêt. Là, nous parlerons avec des commissaires. Nous serons avec Régis Romagné et avec aussi Serge Farouault pour parler un peu de leur fonction lors de ce grand rendez-vous. Et puis, on le connaît tous, c'est Vincent. Bonjour Vincent.
2: Bonjour.
1: Qui
2: bonjour
1: va, lui
2: tous.
1: Va vous parler de concurrents à retenir aujourd'hui pour le rendez-vous. C'est un rendez-vous important à Chantilly, ce Grand Prix du Jockey Club.
2: Effectivement, qui sacre le meilleur mâle de 3 ans sur la distance de 2100 mètres. C'est un groupe 1, bien évidemment, avec plus de 857 000 euros d'allocation promis au vainqueur. Ce n'est pas rien.
1: Oui, pour un 3 ans, c'est pas mal.
2: C'est pas mal.
1: C'est un bon démarrage dans sa carrière.
2: Tout à fait.
1: Allez, on a retenu l'as tout d'abord d'Arizona.
2: Oui, d'Arizan, l'entraînement de l'incontournable Francis-Henri Graffard avec la casaque bien connue de la Gaganstud, la casaque verte, épaulette rouge. Ce d'Arizan, une course, une victoire, et quelle victoire sur les hippodromes de Saint-Cloud en faisant très grosse impression. Il tente donc pour sa seconde sortie publique directement un groupe 1 à ce prix du Jockey Club, et notons que ce numéro 1 d'Arizan n'est autre que le fer de d'Ariz. Et d'Ariz, c'est qui? C'est le vainqueur de l'Arc de Triomphe 2025. Donc, on va dire qu'il est vraiment très très bien né. Donc, de gros espoirs pour ce numéro 1 d'Arizan au départ de cette épreuve.
1: Une belle famille.
2: Tout à fait.
1: Le 16 ensuite, Constitution River.
2: L'entraînement de l'incontournable Eden O'Brien, concurrent qui nous vient d'Irlande, de Grande-Bretagne, où il reste sur notamment 3 victoires consécutives. Son jockey du jour, Ryan Moore, c'est le choix de son jockey du jour, Ryan Moore, qui avait plusieurs choix dans cette épreuve. Il a choisi donc ce numéro 16, Constitution River. Il faut peut-être lui voir un signe. En tout cas, sa dernière victoire sur l'hippodrome de Chester en Grande-Bretagne est décoiffante. Plus de 7 longueurs le séparait du second. Autant dire que les limites sont inconnues pour ce numéro 16, Constitution River. Le seul petit hic, c'est qu'il y a numéro 16 dans les salles de départ, mais attention, avant le coup, sa concurrence qui semble détenir un gros potentiel.
1: Il reste aussi sur 3 victoires consécutives ce numéro 12, Pearl Majesty.
2: L'entraînement de Mauricio Delchar Chances, qui reste, comme vous venez de signaler, sur 3 victoires consécutives du côté de Chantilly, du côté de Saint-Cloud ou encore du côté de Paris-Longchamp. Il revient donc sur l'hippodrome de Chantilly où il s'est déjà distingué. Un concurrent également dont les limites sont inconnues, un concurrent qui aime peut-être bien souvent être en avant des courses qui participent, si tel est le cas. Et attention, il pourrait pourquoi pas aller très très loin, ce numéro 12 de Pearl Majesty, qui sera associé cet après-midi à Christiane Desmureaux.
1: C'est pas facile comme choix, parce que le 2, 3 victoires consécutives, mais 3, une victoire, 3 courses, 3 victoires, c'est Dolmalan que vous avez retenu.
2: Effectivement, c'est le second atout de l'écurie de la Gaganstud, la casaque verte, épaulette rouge. Cette fois-ci, entraînement de Michael Delzang, donc 3 courses, 3 victoires, un concurrent qui ne cesse de monter les échelons et de se distinguer. Dernièrement, une victoire sur l'hippodrome de Chantilly, sur la piste qui nous intéresse. Une victoire certes de peu, mais sans doute très facilement. Donc limite également inconnue pour ce numéro 2 d'Omalan, associé à Clément Lecoeuvre dans cette épreuve.
1: Le 10 ensuite, Como Rebi.
2: Un concurrent qui défend l'entraînement d'André Fab, l'incontournable André Fab, pour la casaque Godolphin, la casaque bien connue, casaque bleue, toque bleu. Un concurrent qui sera associé à William Buick et qui reste sur une seconde place. Et quelle seconde place? C'est dans la prix poule d'essai des poulains. Une victoire qui est venue prendre à l'arraché la seconde place. Elle est une très belle ligne droite. Un concurrent également un peu plus régulier. Elle a couru. C'est peut-être celui qui a le plus de métier dans cette épreuve. Puis il a couru à 6 reprises, mais pour 4 victoires et 2 secondes places. Autant dire que c'est un concurrent également qui semble incontournable au départ de ce prix du Qatar Prix Jockey Club.
1: Le 6, ensuite, emmené par Christophe Soumillon, c'est Oak Mountain.
2: Oui, un autre atout de l'entraîneur irlandais Eden O'Brien. Donc ce numéro 6, Oak Mountain, qui nous revient de Grande-Bretagne et d'Irlande avec 2 victoires, ou même 3 victoires. Et pour ses premiers pas en France cette année, c'est une victoire sur l'épaule de Chantilly avec Christophe Soumillon. Christophe Soumillon qui aurait pu monter le numéro 12, Pearl Majesty, avec lequel il restait sur 3 victoires consécutives. Il a choisi donc ce numéro 6, Oak Mountain. Il faut peut-être lui voir un signe, entraîné par le crack entraîneur irlandais Eden O'Brien. En tout cas, néanmoins, sur le plan de Chantilly, c'est une victoire de bout en bout, tête et corde. Il essaiera une nouvelle fois d'aller le plus loin possible. Donc ce numéro 6, Oak Mountain, qui portera, faut le signaler, les œillères pour la première fois cet après-midi.
1: Et on terminera votre choix avec le numéro 7, c'est Gostam.
2: Ouais, Gostam, concurrent, c'est pareil, lecture du papier, 4 courses depuis le début de sa carrière, concurrent allemand, entraîné par Andreas Waller. 4 courses en Allemagne chez lui, c'est facile, c'est 4 victoires, donc dont la dernière en date assez très facilement. Donc limite inconnue pour ce numéro 7, Gostam. Donc vraiment un lot de très très grande qualité, comme souvent dans ce prix du Jockey Club édition 2026.
1: Et c'est l'heure du récap pour ce rendez-vous à Chantilly, c'est le Jockey Club aujourd'hui.
2: Oui, en tête de notre sillon, tout d'abord le numéro 1, l'As, c'est Darizan, puis le numéro 16, Constitution River, le numéro 12, Pearl Majesty, le numéro 2, Dolmalan, ou encore le numéro 10, Como, Rebi, en second choix, le numéro 6, Oak Mountain, ou encore le numéro 7, c'est Ghostam, ce qui donne en chiffres As, As, 16, 12, 2, 10, puis 6 et 7. Départ de ce Quintet Plus, le prix du Jockey Club cet après-midi, aux alentours, attention, c'est pas 15h15, c'est 16h30 cet après-midi du côté de Chantilly.
1: C'est jour de fête.
2: Tout à fait, c'est pour ça.
1: Et des courses dans la région, évidemment, il y a un peu de choix.
2: Effectivement, en course cet après-midi sur l'hipporome de Sablé-sur-Sarthe, réunion mixte. Il y aura 8 courses au programme à suivre dans la 8e épreuve, une course de trot. Le numéro 16, c'est Carla Jaillery. L'entraînement de Mickaël Lecourt associé à Julien Balu. On lui retiendra notamment lors de son avant-dernière tentative, une 6e place. C'était sur l'hipporome de Durtal. Mais attention, ce jour-là, elle était très très, très malheureuse. Et dernièrement, sur les poses du Mans, une 2e place. Elle échouait d'un rien pour la victoire. Elle sera déférée des 4 pieds cet après-midi. Et même si elle doit rendre 25 mètres, elle retrouve une piste en herbe où elle souvent très bien fait, donc attention, un concurrent à suivre, donc ce numéro 16, c'est Carla Jaillery, du côté de Sablé-sur-Sarthe, cet après-midi, dans la 8e course du programme. À noter que l'entraîneur local, Jean-Michel Bazir, sera présent, où il aura 2 drives, notamment au cours de la réunion, et un jockey en grande forme sera également présent, c'est Clément Lefebvre, puisqu'il participera aux 3 courses d'obstacles de la réunion, avec notamment 3 bonnes chances, et Clément Lefebvre, qui compte pas moins de 77 victoires au compteur. Depuis le début de l'année, il est parti sur des bases records. À noter que le record, c'était 133 victoires en 2006 à un certain Jacques Ricou. Il essaiera de le battre cette année. En tout cas, il est parti sur les chapeaux de roue depuis le début de l'année.
1: Et puis, premier, on l'invite, c'est si bel record.
2: Oui, je pense, tout à fait.
1: Il est Segré, hein.
2: Il est Segré, effectivement. Ouais. Natif de Cran et habite à Segré depuis quelques années maintenant.
1: Je sais pas s'il a le temps d'y être beaucoup.
2: Je pense, effectivement. Je pense qu'il a un planning très, très chargé. Parce que quand il n'est pas en course l'après-midi, qu'est-ce qu'il fait? Bah, il entraîne ses chevaux le matin.
1: Et puis, il écoute la radio aussi.
2: Aussi. Allez, on parle également des courses dès qu'au moins cet après-midi. On court tout trop. Il y aura 8 courses au programme, 14h30, le départ de la première épreuve. Je vous conseille de suivre le numéro 7, c'est Lueur d'Eaufort, dans la 4e course du programme, un concurrent qui défend l'entraînement de Christian Bijon, qui sera associé à Florent Boudet. 6e dernièrement sur le promo d'Argentan, mais attention, une sixième place, bien mieux que l'indique son classement, donc de cette 6e course. Malheureux, côté corde, il a pu trouver l'ouverture qu'à mi-ligne droite, il a fini assez rapidement, mais les carottes étaient cuites, comme on pourrait dire. Donc attention à reprendre en confiance, d'autant plus qu'il partira à 25 mètres devant certains concurrents de qualité, donc pour aller très loin, ce numéro 7, Lueur d'Eaufort. Cet après-midi, sur l'hippodrome des Comois, dans la 4e course du programme. Également des courses du côté de La Roche-Posay, en réunion mixte, trop obstacle. Et je crois que c'est la fête, hein, cet après-midi, du côté de La Roche-Posay, Laurent.
1: Oui, en fait, les 100 ans.
2: C'est pas mal, c'est bien.
1: C'est pas mal.
2: Donc, rendez-vous à La Roche-Posay, avec pas mal d'animations au programme. Également des courses du côté de Nord-sur-Aide, on court tout trop. Pas mal de trotteurs, on a fait plein de partants. Du côté de Nord-sur-Aide, cet après-midi, tout trop, sur le guide de la Nord-sur-Aide. un peu plus loin, du côté de Solvalla, en Suède.
1: Oui.
2: C'est pas chez nous, ça.
1: Non, c'est pas la même fédération.
2: Tout à fait. Par contre, il y a beaucoup d'entraîneurs locaux, hein, qui courront cet après-midi du côté de Solvalla. Alors, pourquoi on parle de Solvalla? Puisqu'il se déroule cet après-midi l'île Lopette. C'est quoi l'île Lopette? C'est pratiquement le prix d'Amérique, mais en Suède, avec notamment pas mal de représentants de la région, notamment le Mayennais Mathieu Mautier. Il présente son champion Keep Going. On retrouve également le Mayennais Arnaud Chavat. Il présente Jabal Pur, ou encore le Sartois Laurent Claude Abrevard, qui présente In Excess Blue associé à Alexandre Rivard. Ils sont pas de la région, mais en tout cas, on les supportera, les Français. C'est Go On Boy avec Romain Derieux, ou encore Idao Tillard, le champion de Tillard de l'écurie Thierry Duval-Destin. Un grand spectacle cet après-midi du côté de Solvalla, donc en Suède. Des courses de maladie, il y en a dans notre région. On court du côté de Cholet. On court réunion tout galop, 5 courses plates, 3 courses d'obstacles. Attention, départ de la première épreuve à 11h12 précise. Attention, c'est pas 11h13 ni 11h11, c'est 11h12 la première.
1: Faut pas être en retard.
2: Faut pas être en retard. Et bien, si on a le temps après, ben, qu'est-ce qu'on va faire? On va du côté de Nantes. On court tout trop en semi nocturne. Il y aura 8 courses. Départ de la première aux alentours de 16h52. Des courses mardi.
1: 52, hein.
2: C'est pas 53 ni 51, c'est 52.
1: J'adore, moi, je suis curieux de connaître la personne qui gère les horaires.
2: Ouais, effectivement, là, je pense qu'il a une horloge suisse.
1: Non, mais ça, tout est carré.
2: On court mardi sur les programmes des Sables d'Olonne. Première réunion estivale, ça y est, c'est parti, hein, du côté de Sables d'Olonne. Réunion tout trop à partir de midi.
1: Ah, midi pile.
2: Midi pile. Bon, j'ai pas l'horaire exact, mais je pense que c'est pas midi.
1: Compliqué.
2: Hein, On court mercredi. Première étape, sixième étape du Grand National du Trot sur les programmes de Laval. Donc qui fait escale, donc bien sûr ce sera le Quintet Plus. Et à l'heure où on parle parmi les engagés, on retrouvera notamment Jiggle Dupont, vainqueur de l'étape 2025 sur les programmes de Laval. Ou encore on retrouvera peut-être Canto Avis, qui est notre coléréa de la cinquième étape du côté du Croisé la Roche. C'était le 20 mai dernier, donc un plateau de choix pour ce Grand National du Trot du côté de Laval ce mercredi.
1: Et on en parle juste après, avec notamment deux commissaires. On se rend avec Serge Romagnier et Régis Farbeau.
2: Des courses jeudi, c'est pas fini dans notre région. On court tout galop, où ça? Du côté de Cran. Première réunion craonnaise, donc à suivre du côté de Cran. Et bah vendredi, si vous savez pas quoi faire, vous pouvez aller du côté du Lyon-Angers encore. Réunion tout galop en semi-nocturne pour terminer la semaine après une bonne semaine chargée de boulot ou aux courses. Rendez-vous sur les pommes de l'île Briand du côté du Lyon-Angers. Pour une réunion tout galop en semi-nocturne, Laurent.
1: Allez, on parle dès maintenant justement de ce fameux Grand National du Trot avec deux commissaires et administrateurs de la Société des Courses de Laval. Merci Vincent. Juste un dernier mot avant de lancer ce petit reportage. On va saluer notre camarade Anthony qui est en congé prolongé.
2: C'est ça, voilà.
1: Et il profite.
2: C'est ça.
1: C'est ça. Allez, Anthony, si t'es là. Bon courage.
2: On t'écoute. Voilà, on pense à toi.
1: On t'écoute pas, non,
2: on t'écoute pas, mais en tout cas, tu nous écoutes et on pense à toi.
1: C'est ça, allez.
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18: Et à son choix, s'il veut... oui, évidemment, on l'appelle pour que...
19: Suivant la faute qu'il a faite.
18: Voilà, c'est pour lui faire comprendre, quoi, voilà, quoi. Lui certifier qu'il a bien fait tant de foulées, voilà, quoi.
20: Et ça se passe bien ?
18: Oui. Normalement, ça se passe bien. Oui. On n'a pas eu de... comment dirais-je
20: Tout se passe bien.
19: Non, en général, ça se passe bien avec les professionnels et... Après, des fois, ils viennent nous voir pour voir leur faute et on leur montre. Et là, bon, ils comprennent pourquoi on les a disqualifiés ou qu'on les a sanctionnés.
20: Le fait d'être commissaire bénévole, c'est assez particulier parce que, évidemment, il y a tout un environnement économique autour. Ça ne peut pas créer des fois des dissensions avec des professionnels qui peuvent vous prendre un peu de haut parce que vous êtes bénévole ?
19: Non.
20: Non,
19: on a jamais vraiment eu de. Oui, il y a toujours un respect. Nous, de toute façon, on les respecte et donc il n'y a pas de, souci là-dessus.
18: Il y a même beaucoup de professionnels, drivers ou entraîneurs, ils croient qu'on est payé.
20: Oui,
18: et pas du tout.
20: Alors, parlez-moi de ce bénévolat parce que c'est toujours impressionnant. C'est un bénévolat qui doit prendre beaucoup de temps. En termes de formation, par exemple.
19: Beaucoup de week-ends. Moi, je fais peut-être pas loin de 8000 km par an.
20: Et combien de réunions à laquelle vous officiez ? Parce qu'il n'y a pas que Laval. Donc, il y a 24...
19: Non, je n'ai pas que Laval, mais je sais pas, j'en ai peut-être une cinquantaine. Quoi.
20: Ouais, donc quasiment tous les week-ends.
19: Pratiquement, ouais.
20: En 15 ans de commissaire, est-ce qu'il y a un cheval qui vous a marqué ?
18: Non. Pour moi, non.
20: Régis ?
19: Il y a au niveau des poulains quand même, quand on voit les qualifications des poulains, il y a des chevaux qui sortent de l'ordinaire.
20: Et ça vous est déjà arrivé de qualifier un poulain ici à Laval et de vous dire celui-ci, on va le revoir et en fait ça marche.
19: Des chevaux à William Bijon, comme Canard Bellet, on voyait le potentiel déjà.
20: C'est super intéressant.
19: Ouais.
20: Ça, c'est votre première fonction. Enfin, c'est une des fonctions, parce que ici à Laval, vous êtes aussi membre du conseil d'administration. D'ailleurs, on est quelques jours avant le GNT, et vous êtes déjà là. Donc, et vous avez d'autres fonctions. Qu'est-ce qu'on fait dans un conseil d'administration aussi des courses à Laval ?
19: On vote un budget, on discute des améliorations qu'on peut faire.
18: Oui, surtout ça.
19: D'ailleurs, on a fait un magnifique restaurant. Et ça, c'est dû au bureau et puis au président.
20: Comment on peut, pour conclure, comment vous définiriez cet hippodrome de Laval, à part dire que c'est le plus beau du monde ?
19: C'est magnifique parce que il est accueillant, il est pour le public et pour les professionnels. Donc déjà c'est déjà pas mal. Et je sais que j'ai des professionnels qui m'ont fait la remarque, ils préfèrent venir à Laval que de venir à Vincennes.
20: C'est un bon compliment.
19: Oui, exactement.
18: Ouais, puis il faut se dire que l'hippodrome dans Laval, il appartient à la société. Il est pas, c'est pas de la ville ni rien, c'est à la société. On est propriétaire de l'hippodrome.
20: En question subsidiaire, c'est qu'en 15 ans, vous l'avez vu évoluer cet hippodrome. Est-ce que le public évolue avec ?
19: Les jeunes recommencent à venir aux courses et c'est déjà assez plaisant. Parce que, comme vous savez, le PMU ne va pas très bien et non, ça fait plaisir à voir.
18: Un renouvellement de jeunes, je pense, quand même. Voilà.
20: Avec aussi des animations autour qui font qu'ils sont intéressés.
18: On a Freddy qui fait un travail énorme là pour
19: les salariés dans l'ensemble. Ils font un travail énorme pour l'hippodrome. Ça c'est.
20: Vous serez où ce week-end ?
19: À Alençon
20: dimanche. Serge ?
18: Nulle part.
20: Ah bon, en préparation pour le GNT.
18: Voilà.
20: C'est ça. Merci beaucoup messieurs.
18: Merci. Au revoir.
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2: Et voici l'horoscope de ce dimanche. Nous sommes le 31 mai. En fait, les mamans aujourd'hui, les béliers célibataires, n'attendez pas que la personne qui vous plaît fasse le premier pas. Les

0: s'atteler à des choses plus intéressantes que la routine. Bonne journée et à demain.
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1: Il est 8h.
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5: Et aujourd'hui, coup de projecteur au sens de la fête. Non, je ne parle pas du film, mais bel et bien de location de matériel événementiel. On est à Candé et je peux vous dire que ça vous simplifie la tâche quand vous avez un mariage, quand vous avez une animation, quand vous avez plein de choses. Que vous soyez particulier ou professionnel, ça fait super plaisir d'avoir une boîte comme celle-là. Joachim Pacro est avec nous. Bonjour Joachim.
2: Bonjour.
5: Vous êtes à Candé, c'est ça?
2: Tout à fait, à Candé.
5: Alors moi je me posais la question, c'est quoi la vaisselle qu'on peut avoir chez vous?

0: pour quel style d'événement, pour tout?
1: Pour tout style d'événement, du particulier au professionnel, associatif, collectivité.
0: Ouais.
1: Voilà, on propose plusieurs gammes qui s'adaptent à tout type d'événement.
0: Ah ouais, donc pas de corvée de vaisselle avec vous, c'est ça? Parce que quand on a 150 personnes et qu'on dit, bah qui c'est qui fait la vaisselle? Ah, pas les, y a, bizarrement, il n'y a pas les bénévoles qui sont là. Hein. Là, on vous la rend comme on vous la rend sale en fait.
1: Tout à fait, c'est le principe. Vous vous occupez de rien. Nous, on vous donne la vaisselle, vous la louez pour le week-end. Et puis, vous nous la rendez sale, on la lave.
0: Quel bonheur. Et alors, en plus de ça, j'ai cru comprendre que vous faisiez aussi de la location de mobilier, genre les tables, les chaises pour la réception.
1: C'est ça, mobilier, donc table, chaise, rectangle, ronde, avec nappage, tout ce qui concerne la réception, la sonorisation aussi également, et les barnums, tout ce qui est solution pour s'abriter.
0: Vous pouvez faire ça sur quel secteur autour de Candé?
1: Oh bah, le secteur est assez large, hein. On peut aller jusqu'à une centaine de kilomètres si besoin. Voilà, tout dépend des besoins du client et puis si ça correspond à notre offre. Voilà, bon, on a un secteur assez large.
0: Ouais, écoutez, c'est top. Hein. Vous êtes, comment on fait pour vous contacter? Comment ça se passe? Faut faire un devis? Faut faire comment?
1: Alors, le mieux, c'est de me contacter directement sur notre adresse mail ou sur notre téléphone fixe. Voilà, et ensuite, le principe, c'est de faire un accompagnement personnalisé avec chaque client pour répondre au mieux à ses besoins. Voilà, j'établis un devis et puis ensuite, on travaille ensemble.
0: Ouais, j'ai cru comprendre aussi, bah là, ces derniers jours, on a eu de belles journées, quelques chaleurs et souvent, on oublie l'option barnum pour pouvoir garder certaines petites choses à l'ombre et vous avez des jolis barnum aussi, hein.
1: Tout à fait. On propose des solutions pour s'abriter de la chaleur, du vent, de la pluie, peu importe. Quand on organise un événement, c'est important d'avoir une petite solution de repli. Puis c'est vrai qu'esthétiquement, c'est sympa dans le jardin ou à côté de la salle. Voilà, ça donne un petit effet.
0: Je vais terminer en saluant les différents comités des fêtes, voilà, les associations qui des fois organisent quoi que ce soit. On s'adresse aussi à eux, hein.
1: Ah bah tout à fait, tout à fait. Ils font partie de nos clients, associations, collectivités, traiteurs, tous les professionnels et tous les particuliers bien sûr.
0: Eh bah Joachim, merci beaucoup pour toutes ces précisions. On rappelle le sens de la fête, location de matériel événementiel. Accordé que vous soyez particulier, professionnel et donc on le disait des associations, faut pas hésiter. Merci pour ces précisions. On vous souhaite une très belle saison, Joachim.
1: Merci. Bonne journée à vous.
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3: Et voici l'horoscope de ce dimanche. Nous sommes le 31 mai. En fait, les mamans aujourd'hui, les béliers célibataires, n'attendez pas que la personne qui vous plaît fasse le premier pas. Les taureaux, vous aimeriez bien régler un problème le plus rapidement possible. Gémeaux, rien ne vous arrêtera. Cancer, vous vous sentirez libéré. Lion, vous vous montrerez un peu jaloux. Les vierges, certaines contraintes administratives et financières vous pèsent. Les balances, ne prenez pas le risque de vous attirer des jalousies en ne tenant pas compte de la vie ou des conseils de vos collègues. Les scorpions, profitez d'une accalmie pour renouer un climat harmonieux et partager des moments sereins. Les sagittaires, les derniers malentendus devraient s'estomper rapidement. Capricorne, vous êtes certain d'avoir raison. Verseau, évitez de relancer d'anciens sujets sensibles. Enfin les poissons, vous pouvez enfin vous atteler à des choses plus intéressantes que la routine. Bonne journée et à demain.
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19: Oui, et avec Shaina qui est avec nous pour parler d'un tremplin musical. Studio M à Angers va proposer un concours musical, hein, c'est annuel et c'est organisé par les étudiants de Studio M ESPL. Et Shaina est là pour en parler avec nous. Bonjour.
20: Bonjour.
19: Alors quel est le principe, comment ça va se passer ce tremplin musical?
20: Alors le tremplin musical cette année c'est la 3e édition, donc il s'intitule les éclosions sonores. Mmh. Et donc cette année c'est moi qui l'organise, ça va se passer au Joker en centre-ville d'Angers.
19: D'accord.
20: Le 3 juin 2026, donc c'est en soirée.
19: D'accord.
20: Donc c'est ouvert à tous, c'est juste sur réservation, c'est gratuit. Et donc le principe c'est qu'il y a 3 groupes de musique qui vont performer sur scène.
19: D'accord.
20: Dont 2 en compétition. Et à l'issue des performances, le public va voter pour son groupe préféré, qui pourra gagner l'enregistrement d'un morceau, un passage en radio en live et la réalisation d'un clip.
19: Voilà, le concours qui est ouvert à tous les styles du coup?
20: Alors oui, alors il nous faut plutôt 4 sources, donc il fallait à peu près 4 instruments. Et du coup, le but c'est de faire connaître

0: a des groupes locaux, en fait. Certains ont des groupes locaux sur scène. Et du coup, en parallèle, c'est un des examens pour nos techniciens son.
1: D'accord, oui, parce qu'on rappelle que Studio M, c'est du son. C'est... Mais il y a même des futurs animateurs, animatrices radio chez Studio M.
0: C'est ça, tout à fait, on l'espère.
1: Bienvenue à Oxygène, évidemment. Ça se passe comment, le jury, d'ailleurs? Il y a un jury de pros, du coup?
0: Alors oui, il y a trois personnes dans le jury. Il y a Yvan Brion, le directeur de l'école Studio M, donc.
1: Ouais.
0: Jean-Christophe Bélier, qui est ancien intervenant en son et lumière à l'école également.
1: D'accord.
0: Et Benjamin Leray, aussi ancien intervenant en son.
1: D'accord, très bien. Alors, si on a envie de postuler, il est encore temps?
0: Ah non, malheureusement, les candidatures sont fermées, les groupes sont déjà choisis.
1: D'accord.
0: Si jamais je voulais dévoile.
1: Bah, allons-y.
0: Allez, c'est parti. Donc, les deux groupes, ça va être Dirty Patterns et le groupe New. Donc, eux, ils vont s'affronter pour gagner les récompenses.
1: D'accord.
0: Et le troisième groupe, c'est le groupe 499, le grand gagnant de l'année dernière.
1: D'accord. Ah non, c'est une belle soirée. On rappelle le lieu, ça sera exactement où?
0: Alors, c'est au Joker, c'est au 32 rue Saint-Lô, au 49100 Angers.
1: Voilà, bah, ce sera l'occasion d'aller passer une belle soirée. Comment on fait? On réserve? On vient sur place? C'est directement
0: alors,
1: sur
0: place? Alors oui, c'est sur réservation. Donc, vous avez un petit QR code sur nos affichages. Vous l'avez également sur le site. Vous pouvez vous rendre directement sur le site du Joker. Le 3 juin, il y a le tremplin musical Les Éclosions Sonores. Vous réservez, c'est gratuit. Et voilà, c'est aussi simple que ça. Vous recevez un petit mail de confirmation. Et voilà, on se retrouve le 3 juin.
1: Eh ben, merci beaucoup, Shaina, pour toutes ces précisions. À très bientôt merci. Sur Oxygène. Au revoir.
0: Au revoir.
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1: Ouais, et on va commencer avec TF1. Qu'est-ce qu'on a encore fait au bon Dieu? France 2, Bond. James Bond, 007, Spectre. France 3, Vanina, meurtre en Sicile. Canal en clôture la 25e journée du top 14 de rugby. La SM Clermont face au Racing, 92. M6, Capital, Camping Car et Center Park. Enquête sur les champions des vacances au Grand Air. Sur W9 NCIS, TMC, Esprit Criminel et sur TFX, Shotgun Wedding. Voilà, je vous laisse votre choix et par avance, une belle soirée devant votre télévision ou bien sûr à l'écoute d'Oxygène Radio.
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3: Et voici l'horoscope de ce dimanche. Nous sommes le 31 mai. En fait, les mamans aujourd'hui, les béliers célibataires, n'attendez pas que la personne qui vous plaît fasse le premier pas. Les taureaux, vous aimeriez bien régler un problème le plus rapidement possible. Gémeaux, rien ne vous arrêtera. Cancer, vous vous sentirez libéré. Lion, vous vous montrerez un peu jaloux. Les vierges, certaines contraintes administratives et financières vous pèsent. Les balances, ne prenez pas le risque de vous attirer des jalousies en ne tenant pas compte de la vie ou des conseils de vos collègues. Les scorpions, profitez d'une accalmie pour renouer un climat harmonieux et partager des moments sereins. Les sagittaires, les derniers malentendus devraient s'estomper rapidement. Capricorne, vous êtes certain d'avoir raison. Verseau, évitez de relancer d'anciens sujets sensibles. Enfin les poissons, vous pouvez enfin vous atteler à des choses plus intéressantes que la routine. Bonne journée et à demain.
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7: Bonjour Laurent.
6: Aujourd'hui, on parle d'arthrose chez le chien. Qu'est-ce que l'arthrose chez le chien?

0: mouvements moins douloureux pour le chien ou le chat.
1: Est-ce qu'il faut arrêter les promenades ?
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0: C'est bien ça.
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11: Oui, et nous allons parler d'une ouverture. Domaine Eiffel, ça ouvre et ce sera franchement le restaurant de l'été, hein, on va pas se mentir. Le 2 juin prochain, il y a Samuel qui est avec nous. Bonjour Samuel.
12: Bonjour Jérémy.
11: Le domaine Eiffel, famille Fournier-Longchamp, vignoble familial bio et biodynamique, je me trompe pas, hein.
12: Absolument, on est en bio depuis l'ouverture du domaine depuis 2006 et on est en biodynamique sur un certain nombre de parcelles également.
11: Ouais. Et vous êtes à quel endroit pour resituer ?
12: Nous sommes sur les hauteurs de Rochefort-sur-Loire, avec en haut de la colline, en face de la colline de Savenières, avec une vue imprenable.
11: Ah bah justement, avec cette vue, il fallait bien ce rooftop. Vous allez ouvrir votre restaurant rooftop, La Terrasse, c'est dans quelques jours, hein, le 2 juin, c'est ça ?
12: C'est incessamment sous peu, c'est mardi 2 juin, absolument, et on va être ouvert sur les mois de juin, juillet et août, pour le déjeuner, tous les jours.
11: Ouais, c'est une petite merveille, autant vous le dire, et encore plus du coup maintenant avec cette vue que vous allez avoir sur ce vignoble. Vous faites partie de l'appellation Anjou, hein, Coteau du Layon.
12: Alors nous, on fait de l'Anjou blanc, on fait de l'Anjou village rouge, on fait du Coteau du Layon, du Chaume premier cru, du quart de Chaume, mais effectivement, on est le premier producteur de Savenières, qui est un vin absolument magnifique que tout le monde connaît ici dans la région.
11: Ouais, qui est à consommer avec modération. On parle de vin là, mais parlez-moi un peu de la cuisine. J'imagine que c'est fait pour être en accord avec ce vin dont vous venez de nous parler.
12: En fait, on a fait un partenariat avec un restaurant qui s'appelle Le Chenin, qui est basé à Savenières, qui est un excellent restaurant, qui travaille des produits locaux, des produits de saison. Eux nous cuisinent les plats et nous, on les réchauffe et on les dresse ici sur le restaurant, parce que nous, on

0: C'est très bien le vin et on s'adresse aux personnes qui font très très bien la cuisine pour le faire.
1: C'est très bien.
0: Donc,
1: ça.
0: Donc on aura un petit échantillon de deux entrées, trois plats, trois quatre plats, donc dans une version végé, deux desserts,
1: oui.
0: Des choses fraîches, des choses réchauffées sur place.
1: D'accord.
0: Et je pense que nous devrions se régaler sur la terrasse durant cet été au Domaine Eiffel.
1: Si j'ai envie de réserver, je vais directement sur le site, j'imagine, domaineeiffel.com.
0: Directement sur le site de domaineeiffel.com, absolument.
1: Ouais.
0: Et on réserve pour le déjeuner.
1: Je vais terminer par une petite question, Samuel, mais j'étais en train de voir. Il y a un beau programme cet été, les musicales du Domaine Eiffel qui revient.
0: On a les musicales du Domaine Eiffel à partir du 17 juin. On aura 5 concerts et on a également les soirées after work, toujours sur cette terrasse, avec un DJ set et des cocktails sur en partenariat avec le restaurant La Cour sur Angers. Ça, ce sera juillet, août, tous les jeudis soirs. De 18h à 22h.
1: Eh ben, merci beaucoup pour toutes ces précisions, Samuel. Et puis, on rappelle, l'ouverture de cette terrasse, restaurant rooftop du Domaine Eiffel, c'est ce 2 juin. Merci beaucoup pour toutes ces précisions. À bientôt sur Oxygène Radio.
0: Avec plaisir. Merci à toi, Jérémy.
1: Au revoir.
0: Au revoir.
2: Pour ce dimanche en Anjou, après la forte chaleur de ces derniers jours, les températures baissent nettement. Le ciel alterne entre nuages et belles éclaircies avec un temps globalement sec jusqu'à ce soir. Comptez entre 23 et 25 degrés cet après-midi sur Angers, Segré, Cholet ou Saumur, avec un léger vent de nord-ouest apportant un air plus respirable. Excellente journée à l'écoute d'Oxygène Radio et bonne fête à toutes les mamans. 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
3: Et voici votre point info travaux de cette semaine. À Angers, plusieurs chantiers de voirie et de réseau restent en cours dans les secteurs Belle-Beille, Montplaisir, Hauts-de-Saint-Aubin et autour des grands boulevards, avec des rétrécissements de chaussées et déviations ponctuelles. Dans l'agglomération, prudence également du côté d'Avrier, Beaucouzet et Bouchemaine, où plusieurs travaux de réseau et d'entretien urbain peuvent entraîner des modifications temporaires de circulation. Dans le Haut-Anjou, attention toujours à la RD 961 entre Maran et Verne d'Anjou, avec des déviations maintenues pour les travaux de sécurisation à l'entrée nord de Verne d'Anjou. La circulation reste également perturbée entre Torigné d'Anjou et Champigné en raison des travaux d'aménagement du centre-bourg de Champigné. Enfin, quelques ralentissements possibles sur la RD 775 entre Segré en Anjou Bleu et Candé, ainsi qu'autour de Tiercé, Châteauneuf-sur-Sarthe et Bécon-les-Granites, avec plusieurs travaux d'entretien et interventions ponctuelles. 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

0: On recrute près de chez vous en Maine-et-Loire. À Angers d'abord, plusieurs entreprises recrutent dans l'industrie et la logistique avec des besoins en préparateurs de commandes, conducteurs de machines et techniciens maintenance. Toujours à Angers, Europe Assistance recherche des chargés d'assistance pour la saison estivale. À Candé, une boulangerie recrute un boulanger ou une boulangère en CDI 35 heures. Au Lyon d'Angers, un poste de menuisier poseur est à pourvoir en CDI avec CAP, menuiserie et expérience demandée. Enfin, à Segré en Anjou bleu, l'agence AXA Ophélie Baron recrute un conseiller commercial en assurance en CDI orienté développement et relations clients. Infos et candidatures via France Travail et les entreprises concernées. 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
15: Il est 11h.
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18: Et aujourd'hui, coup de projecteur au sens de la fête. Non, je ne parle pas du film, mais bel et bien de location de matériel événementiel. On est à Candé et je peux vous dire que ça vous simplifie la tâche quand vous avez un mariage, quand vous avez une animation, quand vous avez plein de choses. Que vous soyez particulier ou professionnel, ça fait super plaisir d'avoir une boîte comme celle-là. Joachim Pacro est avec nous. Bonjour Joachim.
19: Bonjour.
18: Vous êtes à Candé, c'est ça ?
19: Tout à fait, à Candé.
18: Alors moi je me posais la question, c'est quoi la vaisselle qu'on peut avoir chez vous et pour quel style d'événement pour tout ?
19: Pour tout style d'événement, du particulier au professionnel, associatif, collectivité.
18: Ouais.
19: Voilà, on propose plusieurs gammes qui s'adaptent à tout type d'événement.
18: Ah ouais, donc pas de corvée de vaisselle avec vous, c'est ça ? Parce que quand on a 150 personnes et qu'on dit bah qui c'est qui fait la vaisselle ? Ah bah bizarrement, il y a pas les bénévoles qui sont là. Hein. Là, on vous la rend comme on la vous la rend sale en fait.
19: Tout à fait, c'est le principe. Vous vous occupez de rien. Nous, on vous donne la vaisselle, vous la louez pour le week-end. Et puis, vous nous la rendez sale, on la lave.
18: Quel bonheur. Et alors, en plus de ça, j'ai cru comprendre que vous faisiez aussi de la location de mobilier, genre les tables, les chaises pour la réception.
19: C'est ça, mobilier, donc table, chaise, rectangle, ronde, avec nappage, tout ce qui concerne la réception, la sonorisation aussi également, et les barnums, tout ce qui est solution pour s'abriter.
18: Vous pouvez faire ça sur quel secteur autour de Candé ?
19: Oh bah, le secteur est assez large, hein. On peut aller jusqu'à une centaine de kilomètres si besoin. Voilà, tout dépend des besoins du client et puis si ça correspond à notre offre. Voilà, bon, on a un secteur assez large.
18: Ouais, écoutez, c'est top. Hein. Vous êtes comment on fait pour vous contacter ? Comment ça se passe ? Faut faire un devis ? Faut faire comment ?
19: Alors le mieux c'est de me contacter directement sur notre adresse mail ou sur notre téléphone fixe. Voilà, et ensuite, le principe, c'est de faire un accompagnement personnalisé avec chaque client pour répondre au mieux à ses besoins. Voilà, j'établis un devis, et puis ensuite, on travaille ensemble.
18: Ouais, j'ai cru comprendre aussi, bah là, ces derniers jours, on a eu de belles journées, quelques chaleurs, et souvent, on oublie l'option Barnum pour pouvoir garder certaines petites choses à l'ombre, et vous avez des jolis Barnum aussi, hein.
19: Tout à fait. On propose des solutions pour s'abriter de la chaleur, du vent, de la pluie, peu importe. Quand on organise un événement, c'est important d'avoir une petite solution de repli. Puis c'est vrai qu'esthétiquement, c'est sympa dans le jardin ou à côté de la salle. Voilà.

0: ça donne un petit effet.
1: Je vais terminer en saluant les différents comités des fêtes, voilà, les associations qui des fois organisent quoi que ce soit. On s'adresse aussi à eux, hein.
0: Ah bah tout à fait, ils font partie de nos clients, associations, collectivités, traiteurs, tous les professionnels et tous les particuliers bien sûr.
1: Eh bah Joachim, merci beaucoup pour toutes ces précisions. On rappelle, hein, le sens de la fête, location de matériel événementiel, à Candé, que vous soyez particulier, professionnel et donc on le disait, des associations, faut pas hésiter. Merci pour ces précisions, on vous souhaite une très belle saison Joachim.
0: Merci, bonne journée à vous.
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Forte chaleur de ces derniers jours, les températures baissent nettement. Le ciel alterne entre nuages et belles éclaircies avec un temps globalement sec jusqu'à ce soir. Comptez entre 23 et 25 degrés cet après-midi sur Angers, Segrès, Cholet ou Saumur avec un léger vent de nord-ouest apportant un air plus respirable. Excellente journée à l'écoute d'Oxygène Radio et bonne fête à toutes les mamans. 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
1: On recrute près de chez vous en Maine-et-Loire. À Angers d'abord, plusieurs entreprises recrutent dans l'industrie et la logistique avec des besoins en préparateurs de commandes, conducteurs de machines et techniciens maintenance. Toujours à Angers, Europe Assistance recherche des chargés d'assistance pour la saison estivale. À Candé, une boulangerie recrute un boulanger ou une boulangère en CDI 35 heures. Au Lyon d'Angers, un poste de menuisier poseur est à pourvoir en CDI avec CAP, menuiserie et expérience demandée. Enfin, à Segré-en-Anjou Bleu, l'agence AXA Ophélie Baron recrute un conseiller commercial en assurance en CDI orienté développement et relations clients. Infos et candidatures via France Travail et les entreprises concernées. 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
2: Oui, et avec Shaina qui est avec nous pour parler d'un tremplin musical. Studio M à Angers va proposer un concours musical, hein, c'est annuel et c'est organisé par les étudiants de Studio M ESPL. Et Shaina est là pour en parler avec nous. Bonjour.
3: Bonjour.
2: Alors quel est le principe, comment ça va se passer ce tremplin musical?
3: Alors le tremplin musical cette année c'est la troisième édition, donc il s'intitule les éclosions sonores. Mmh. Et donc cette année c'est moi qui l'organise, ça va se passer au Joker en centre-ville d'Angers.
2: D'accord.
3: Le 3 juin 2026, donc c'est en soirée.
2: D'accord.
3: Donc c'est ouvert à tous, c'est juste sur réservation, c'est gratuit. Et donc le principe c'est qu'il y a trois groupes de musique qui vont performer sur scène.
2: D'accord.
3: Dont deux en compétition. Et à l'issue des performances, le public va voter pour son groupe préféré, qui pourra gagner l'enregistrement d'un morceau, un passage en radio en live et la réalisation d'un clip.
2: Voilà, le concours qui est ouvert à tous les styles du coup?
3: Alors oui, alors nous il nous faut plutôt quatre sources, donc il y a à peu près quatre instruments. Et du coup le but c'est de faire connaître des groupes locaux, en fait, faire connaître des groupes locaux sur scène. Et du coup en parallèle c'est un des examens pour nos techniciens son.
2: D'accord, et oui, parce qu'on rappelle que Studio M c'est du son, c'est il y a même des futurs animateurs animatrices radio chez Studio M.
3: C'est
2: hein.
3: Ça. Tout à fait, on l'espère.
2: Bienvenue à Oxygène évidemment. Ça se passe comment le jury d'ailleurs? Il y a un jury de pros du coup?
3: Alors oui, il y a trois personnes dans le jury. Il y a Yvan Brion, le directeur de l'école Studio M, donc.
2: Ouais.
3: Jean-Christophe Bélier, qui est ancien intervenant en son et lumière à l'école également.
2: D'accord.
3: Et Benjamin Leray, aussi ancien intervenant en son.
2: D'accord, très bien. Alors si on a envie de postuler, il est encore temps?
3: Ah non, malheureusement, les candidatures sont fermées, les groupes sont déjà choisis.
2: D'accord.
3: Si jamais je voulais dévoile.
2: Bah allons-y.
3: Allez, c'est parti. Donc les deux groupes, ça va être Dirty Patterns et le groupe Mew. Donc eux, ils vont s'affronter pour gagner les récompenses.
2: D'accord.
3: Et le troisième groupe, c'est le groupe 499, le grand gagnant de l'année dernière.
2: D'accord. Ah non, c'est une belle soirée. On rappelle le lieu, ça sera exactement où?
3: Alors c'est au Joker, c'est au 32 rue Saint-Lô, au 49 100 Angers.
2: Voilà, bah ce sera l'occasion d'aller passer une belle soirée. Comment on fait? On réserve? On vient sur place? C'est directement
3: alors,
2: sur
3: place? Alors oui, c'est sur réservation. Donc vous avez un petit QR code sur nos affichages. Vous l'avez également sur le site. Vous pouvez vous rendre directement sur le site du Joker. Le 3 juin, il y a le tremplin musical, les éclosions sonores. Mmh. Vous réservez, c'est gratuit. Et voilà, c'est aussi simple que ça. Vous recevez un petit mail de confirmation. Et voilà, on se retrouve le 3 juin.
2: Eh ben, merci beaucoup, Shaina, pour toutes ces précisions. À très bientôt sur Oxygène. Au revoir.
3: Au revoir.
4: Pour ce dimanche en Anjou, après la forte chaleur de ces derniers jours, les températures baissent nettement. Le ciel alterne entre nuages et belles éclaircies avec un temps globalement sec jusqu'à ce soir. Comptez entre 23 et 25 degrés cet après-midi sur Angers, Segré, Chaux.

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1: Et nous prenons la direction d'Ombré d'Anjou avec l'adjoint au sport d'Ombré d'Anjou, Régis Pipard, bonjour.
2: Bonjour Laurent.
1: Alors Régis, c'est la sixième édition de la quinzaine du sport d'Ombré d'Anjou. Qu'est-ce que c'est? Et puis ensuite, pourquoi on fait une telle quinzaine?
2: Eh ben, qu'est-ce que c'est? C'est la fête du sport sur la commune. Une occasion pour aux associations et à la commune de proposer aux habitants de s'initier au sport et de découvrir de nouvelles activités, et toujours dans la thématique sportive. Et voilà.
1: 15 jours pour rencontrer les responsables des différentes assos sportives d'Ombré d'Anjou, pardon, Ombré d'Anjou qui s'ouvre justement avec des portes ouvertes dans chacun des clubs.
2: Voilà, pendant la quinzaine, les associations vont ouvrir leurs portes sur leur créneau habituel pour faire découvrir gratuitement et initier à la population qui souhaiterait découvrir telle ou telle activité.
1: Ouais, avec différents rendez-vous qui viennent acter cette quinzaine, avec notamment la grande soirée du 9 juin.
2: Eh ben oui, là c'est la grande fête du sport sur la commune. Sur cette soirée, nous aurons qui sera ouverte le mardi 9 juin, comme tu l'as dit, aux salles de sport de Bel Air de 17h à 20h, où plusieurs activités qui ne sont pas sur la sportives, qui ne sont pas sur la commune, seront proposées aux habitants. Donc on aura de l'escalade, de l'escrime, du handball, etc.
1: Oui, et puis pour faire tous les stands, on met en place un défi sportif, c'est nouveau.
2: Et oui, c'est nouveau. Là, les associations se sont jointes à nous pour proposer un petit défi, et les habitants pourront se passer sur tous les stands des associations, et en fonction du résultat, ils auront un petit cadeau à la fin, enfin, s'ils trouvent le défi.
1: L'idée, c'est évidemment de rendre le sport, d'ouvrir le sport à la population d'Ombré d'Anjou, avec d'autres défis, un autre défi notamment, un qui va durer durant tout le mois de juin.
2: Oui, voilà, du 1er au 30 juin, nous reconduisons Ombré d'Anjou en mouvement, donc c'est un défi collectif ouvert à tous les habitants pour les initier à bouger et intégrer l'activité physique.
1: Alors comment ça se passe? On va faire des kilomètres.
2: Voilà, des kilomètres en marchant, en nageant, en courant, en fonction. Chaque petit pas est un grand pas.
1: C'est ça.
2: Et l'objectif, c'est de cumuler le maximum de kilomètres. L'année dernière, on avait fait autour de 9000 kilomètres sur le mois. Donc on espère battre les 10 000. On aimerait bien, quoi. Et un petit bonus cette année, c'est de ceux qui feront plus de 30 kilomètres pourront être tirés au sort, et il y a 30 euros qui sera à gagner. Voilà.
1: Un rendez-vous en tout début de mois. On va revenir un petit peu sur le côté chronologique. Le 1er juin, alors c'est plus ou moins privé, mais on va remettre des prix.
2: Voilà, c'est ça. La commune offre des trophées à des bénévoles qui sont dans les associations, avec plusieurs catégories. Enfin, je ne vais pas les citer là, mais voilà, on récompense, et c'est les associations qui mettent en valeur des bénévoles dans leur structure camp.
1: Le 3 juin, ensuite, c'est nouveau, un ciné-débat.
2: Oui, voilà, le ciné-débat aura lieu alors donc à 20h au Petit Théâtre de Poincé. Le film, c'est valable, donc c'est un documentaire qui parle de 5 sportives handisport. Et à la fin de ce documentaire, on aura un échange avec la réalisatrice du film, pardon, ainsi qu'une sportive handisport.
1: Ouais, une belle soirée pour le début du mois de juin.
2: Voilà, c'est ça. Là, ça va être très intéressant, et on attend la population nombreuse. C'est gratuit, je tiens à le rappeler, et comme toutes les activités pendant cette quinzaine, tout est gratuit.
1: Les scolaires aussi s'y mettent avec de nombreuses animations.
2: Voilà, donc il sera proposé à des primaires une activité dans les bibliothèques. On aura aussi, comme de tous les ans, une intervention auprès des quatrièmes dans les collèges sur les métiers du sport, donc les deux collèges de Poincé. Et on fera il y aura aussi une soirée quiz culture.
1: Ça se passe à la médiathèque.
2: À la médiathèque de Combray, où Mélodie vous attendra. Et c'est un quiz géant, et c'est sur inscription. Donc pensez à téléphoner ou à vous inscrire sur le site d'Ombré d'Anjou.
1: C'est toujours un rendez-vous important pour la commune, hein, cette quinzaine de
2: sports. Ouais, voilà, ça, on l'attend tous les ans. C'est de la préparation, mais on est très fiers de mettre en valeur les associations, ce qui fait vivre la commune. Et puis, bah, du coup, proposer aux habitants quelque chose, et quelque chose de dynamique qui met en valeur les associations. Et puis, voilà, il y a tout pour bien faire sur Ombré d'Anjou. Donc, voilà, venez nous voir.
1: Il y a le côté sportif, il y a aussi le côté fédérateur.
2: Voilà, c'est ça, social et tout ça, qui est très important aujourd'hui.
1: Merci beaucoup Denis Pipard. Pour plus d'infos, on va évidemment sur le site de la commune ombre-et-d'anjou.fr, je ne me trompe pas.
2: Et voilà. Eh bien, exactement. Tous les renseignements seront plus en détail sur cette, sur le site.
1: Bon, eh bien, je vous libère. Je vous laisse repartir à pied, en vélo. Comment vous êtes venu?
2: Bah là, je suis venu en voiture.
1: Ah bah, bien. C'est ça. Allez, excellente fête du sport. Allez, c'est la sixième.
2: Merci à vous.
1: Au revoir.
2: Au revoir.
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16: Allez, bienvenue en ce dimanche pour parler de courses hippiques dans la région, mais aussi sur les hippodromes nationaux. On ira à Chantilly dans un instant avec le prix du Jockey Club. Nous parlerons aussi des courses de Laval qui préparent le Grand National du Trot. C'est mercredi prochain, la 6e étape qui passe par l'hippodrome de Bellevue-la-Forêt. Là, nous parlerons avec des commissaires. Nous serons avec Régis Romagné et avec aussi Serge Farouault pour parler un peu de leur fonction lors de ce grand rendez-vous. Et puis, on le connaît tous, c'est Vincent. Bonjour Vincent.
17: Bonjour,
16: qui
17: bonjour
16: va,
17: à tous.
16: Va vous parler de concurrents à retenir aujourd'hui pour le rendez-vous. C'est un rendez-vous rendez-vous important à Chantilly, ce Grand Prix du Jockey Club.
4: Effectivement, qui sacre le meilleur mâle de 3 ans sur la distance de 2100 mètres. C'est un groupe 1, bien évidemment, avec plus de 857 000 euros d'allocation promis au vainqueur. Ce n'est pas rien.
16: Oui, pour un 3 ans, c'est pas mal.
4: C'est pas mal.
16: C'est un bon démarrage dans sa carrière.
4: Tout à fait.
16: Allez, on a retenu l'as, tout d'abord, Darizan.
4: Oui, Darizan, l'entraînement de l'incontournable Francis-Henri Graffard avec la casaque bien connue de la Gaganstud, la casaque verte, épaulette rouge. Ce Darizan, une course, une victoire, et quelle victoire sur les pourrons de Saint-Cloud en faisant très grosse impression. Il tente donc pour sa seconde sortie publique directement un groupe 1 à ce prix du Jockey Club. Et notons que ce numéro 1, Darizan, n'est autre que le fer de Dariz. Et Dariz, c'est qui? C'est le vainqueur de l'Arc de Triomphe 2025. Donc on va dire qu'il est vraiment très très bien né. Donc de gros espoirs pour ce numéro 1, Darizan, au départ de cette épreuve.
16: Une belle famille.
4: Tout à fait, effectivement.
16: Le 16 ensuite, Constitution River.
4: L'entraînement de l'incontournable Eden O'Brien, concurrent qui nous vient d'Irlande, de Grande-Bretagne, où il reste sur notamment 3 victoires consécutives. Son jockey du jour, Ryan Moore, c'est le choix de son jockey du jour, Ryan Moore, qui avait plusieurs choix dans cette épreuve. Il a choisi donc ce numéro 16 de Constitution River. Il faut peut-être lui voir un signe. En tout cas, sa dernière victoire sur l'hippodrome de Chester en Grande-Bretagne est décoiffante. Plus de 7 longueurs le séparaient du second. Autant dire que les limites sont inconnues pour ce numéro 16, Constitution River. Le seul petit hic, c'est qu'il y a numéro 16 dans les salles de départ. Mais attention, avant le coup, sa concurrence qui semble détenir un gros potentiel.
16: Il reste aussi sur 3 victoires consécutives ce numéro 12, Pearl Majesty.
4: L'entraînement de Mauricio Delchar Sanchez, qui reste, comme vous venez de signer, sur 3 victoires consécutives du côté de Chantilly, du côté de Saint-Cloud ou encore du côté de Paris-Longchamp. Il revient donc sur l'hippodrome de Chantilly où il s'est déjà distingué. Un concurrent également dont les limites sont inconnues. Un concurrent qui aime peut-être bien souvent être en avant des courses qu'il participe, si tel est le cas. Et attention, il pourrait pourquoi pas aller très très loin, ce numéro 12, Pearl Majesty, qui sera associé cet après-midi à Christiane Desmureaux.
16: C'est pas facile comme choix, parce que le 2, 3 victoires consécutives, mais 3, une victoire, 3 courses, 3 victoires, c'est Dolmalan que vous avez retenu.
4: Effectivement, c'est le second atout de l'écurie de la Gaganstud, la casaque verte épaulette rouge. Cette fois-ci, entraînement de Michael Delzang, donc 3 courses, 3 victoires, un concurrent qui ne cesse de monter l'échelon et de se distinguer. Dernièrement, une victoire sur l'hippodrome de Chantilly, sur la piste qui nous intéresse. Une victoire certes de peu, mais somme doute très facilement. Donc limite également inconnue pour ce numéro 2, Dolmalan, associé à Clément Lecoeuvre dans cette épreuve.
16: À le 10 ensuite, Comorebi.
4: Un concurrent qui défend l'entraînement d'André Fab, l'incontournable André Fab, pour la casaque Godolphin, la casaque bien connue, casaque bleue, toque bleue. Un concurrent qui sera associé à William Buick et qui reste sur une seconde place. Et quelle seconde place? C'est dans la prix poule d'essai des poulains. Une victoire qui est venue prendre à l'arraché la seconde place. Elle est une très belle ligne droite. Un concurrent également peu plus régulier. La courue, c'est peut-être celui qui a le plus de métier dans cette épreuve. Puis il a couru à 6 reprises, mais pour 4 victoires et 2 secondes places. Autant dire que c'est un concurrent également qui semble incontournable au départ de ce prix du Qatar Prix Jockey Club.
16: Le 6, ensuite, emmené par Christophe Soumillon, c'est O'Contain.
4: Oui, un autre atout de l'entraîneur irlandais Eden O'Brien. Donc ce numéro 6, O'Contain, qui nous revient de Grande-Bretagne et d'Irlande avec 2 victoires, ou même 3 victoires. Et pour ses premiers pas en France cette année, c'est une victoire sur les pôles de Chantilly avec Christophe Soumillon. Christophe Soumillon qui aurait pu monter le numéro 12, Pearl Majesty, avec lequel il restait sur 3 victoires consécutives. Il a choisi donc ce numéro 6, O'Contain. Il faut peut-être lui voir un signe, entraîné par le crack entraîneur irlandais Eden O'Brien. En tout cas, néanmoins, sur le plan de Chantilly, c'est une victoire de bout en bout, tête et corde. Il essaiera une nouvelle fois d'aller le plus loin possible. Donc ce numéro 6, Oak Mountain, qui portera, faut le signaler, les œillères pour la première fois cet après-midi.
16: Et on terminera votre choix avec le numéro 7, c'est Ghostam.
4: Ouais, Ghostam, concurrent, c'est pareil, acteur du papier, 4 courses depuis le début de sa carrière, concurrent allemand, entraîné par Andreas Waller. 4 courses en Allemagne chez lui, c'est facile, c'est 4 victoires, donc dont la dernière en date assez très facilement. Donc limite inconnue pour ce numéro 7, Ghostam. Donc vraiment un lot de très très grande qualité, comme souvent dans ce prix du Jockey Club édition 2026.
16: Et c'est l'heure du récap pour ce rendez-vous à Chantilly, c'est le Jockey Club aujourd'hui.
4: Oui, en tête d'entre signaux, tout d'abord le numéro 1, l'As, c'est Darizan, puis le numéro 16, Constitution River, le numéro 12, Pearl Majesty, le numéro 2, Dolmalan, ou encore le numéro 10, Comorebi en second choix, le numéro 6, Oak Mountain, ou encore le numéro 7, c'est Ghostam, ce qui donne en chiffres As, 16, 12, 2, 10, puis 6 et 7. Départ de ce Quintet Plus, le prix du Jockey Club cet après-midi, aux alentours, attention, c'est pas 15h15, c'est 16h30 cet après-midi du côté de Chantilly.
16: C'est jour de fête.
4: Tout à fait, c'est pour ça.
16: Et des courses dans la région, évidemment, il y a un peu de choix.
4: Effectivement, en course cet après-midi sur l'hipporome de Sablé-sur-Sarthe, réunion mixte. Il y aura 8 courses au programme à suivre dans la 8e épreuve, une course de trot. Le numéro 16, c'est Carla Jaillery. L'entraînement de Mickaël Lecourt associé à Julien Balu. On lui retiendra notamment lors de son avant-dernière tentative, une 6e place. C'était sur l'hipporome de Durtal. Mais attention, ce jour-là, elle était très, très, très malheureuse. Et dernièrement, sur les pauses du Mans, une 2e place. Elle échouait d'un rien pour la victoire. Elle sera déférée des 4 pieds cet après-midi. Et même si elle doit rendre 25 mètres, elle retrouve une piste en herbe. Elle a souvent très bien fait, donc attention à un concurrent à suivre. Donc ce numéro 16, c'est Carla Jaillery du côté de Sablé-sur-Sarthe cet après-midi dans la 8e course du programme. À noter que l'entraîneur local Jean-Michel Bazir sera présent, où il aura 2 drives notamment au cours de la réunion. Allez, on parle également des courses d'éco. Moi, cet après-midi, on court tout trop. Il y aura 8 courses au programme, 14h30 le départ de la première épreuve. Je vous conseille de suivre le numéro 7, c'est Lueur d'Eaufort dans la 4e course du programme. Un concurrent qui défend l'entraînement de Christian Bijon, qui sera associé à Florent Boudet. 6e dernièrement sur le programme d'Argentan, mais attention, une sixième place, bien mieux que l'indique son classement donc de cette sixième course. Malheureux côté corde, il n'a pu trouver l'ouverture qu'à mi-ligne droite. Il a fini assez rapidement, mais les carottes étaient cuites, comme on pourrait dire. Donc attention à reprendre en confiance, d'autant plus qu'il partira à 25 mètres devant certains concurrents de qualité, donc il pourra aller très loin. Ce numéro 7, Lueur d'Eaufort, cet après-midi sur l'hippodrome des Comois dans la 4e course du programme. Également des courses du côté de la Roche-Posay en réunion mixte, trop obstacle, et je crois que c'est la fête cet après-midi du côté de la Roche-Posay, Laurent.
16: Oui, en fait, les 100 ans.
4: C'est pas mal, c'est bien.
16: C'est pas mal.
4: Donc pas rendez-vous à la Roche-Posay avec pas mal d'animation au programme. Également des courses du côté de Nord-sur-Aide, on court tout trop, pas mal de trotteurs, on a fait plein de partants du côté de Nord-sur-Aide, cet après-midi du côté de tout trop sur le côté de Nord-sur-Aide. un peu plus loin, du côté de Solvalla en Suède.
16: Oui,
4: c'est pas chez nous ça.
16: Non, c'est pas la fédération.
4: Tout à fait. Par contre, il y a beaucoup d'entraîneurs locaux qui courront cet après-midi du côté de Solvalla. Alors pourquoi on parle de Solvalla, puisqu'il se déroule cet après-midi l'Elitloppet. C'est quoi l'Elitloppet? C'est pratiquement le prix d'Amérique, mais en Suède, avec notamment pas mal de représentants de la région, notamment le Mayennais Mathieu Mautier. Il présente son champion Keep Going. On retrouve également le Mayennais Arnaud Chavat. Il présente Jabal Pur, ou encore le Sartois Laurent-Claude Abrivard, qui présente In Excess Blue associé à Alexandre Rivard. Ils sont pas de la région, mais en tout cas on les supportera. Les Français, c'est Go On Boy avec Romain Doriot, ou encore Idéo Tillard, le champion de Tillard de l'écurie Thierry Duval-Destin. Un grand spectacle cet après-midi du côté de Solvalla, donc en Suède. Des courses de maladie, il y en a dans notre région. On court du côté de Cholet. On court réunion tout galop, 5 courses plates, 3 courses d'obstacles. Attention, départ de la première épreuve à 11h12 précise. Attention, c'est pas 11h13 ni 11h11, c'est 11h12 la première.
16: Faut pas être en retard.
4: Et bien, si on a le temps après, qu'est-ce qu'on va faire? On va du côté de Nantes. On court tout trop en semaine nocturne. Il y aura 8 courses. Départ de la première aux alentours de 16h52. Des courses mardi.
16: 52, hein.
4: C'est pas 53 ni 51, c'est 52.
16: J'adore, moi, je suis curieux de connaître la personne qui gère les horaires.
4: Ouais, effectivement, là, je pense qu'il y a une horloge suisse.
16: Tout est carré.
4: On court mardi sur les pointes des Sables d'Olonne. Première réunion estivale. Ça y est, c'est parti. Du côté des Sables d'Olonne, réunion tout trop à partir de midi.
16: Ah, midi pile.
4: Midi pile. Bon, j'ai pas l'horaire exact, mais je pense que c'est pas midi.
16: Compliqué.
4: On court mercredi. Première étape, sixième étape du Grand National du Trot sur les pommes de Laval, donc qui fait escale, donc bien sûr ce sera le Quintet Plus. Et à l'heure où on parle, parmi les engagés, on retrouvera notamment Jiggle Dupont, vainqueur de l'étape 2025 sur les pommes de Laval, ou encore on retrouvera peut-être Canto Avis, qui est notre lauréat de la 5e étape du côté du Croisé-la-Roche. C'était le 20 mai dernier, donc un plateau de choix pour ce Grand National du Trot du côté de Laval ce mercredi.
16: Et on en parle juste après, avec notamment deux commissaires. On le sera avec Serge Romagnier et Régis Perrault.
4: Des courses jeudi, c'est pas fini dans notre région. On court tout galop, où ça? Du côté de Cran. Première réunion craonnaise, donc à suivre du côté de Cran. Et vendredi, si vous savez pas quoi faire, vous pouvez aller du côté de Lyon-Angers. Encore réunion tout galop en semi-nocturne pour terminer la semaine après une bonne semaine chargée de boulot ou aux courses. Rendez-vous sur l'hipporome de l'île Briand du côté de Lyon-Angers pour une réunion tout galop en semi-nocturne, Laurent.
16: Allez, on parle dès maintenant justement de ce fameux Grand National du Trot avec deux commissaires et administrateurs de la Société des Courses de Laval. Merci Vincent. Juste un dernier mot avant de lancer ce petit reportage. On va saluer notre camarade Anthony qui est en congé prolongé.
4: C'est ça, voilà.
16: Et il profite.
4: C'est ça.
16: C'est ça. Allez, Anthony, si t'es là, bon courage.
4: On t'écoute. Voilà, on pense à toi.
16: On t'écoute pas. Non,
4: on t'écoute pas, mais en tout cas, tu nous écoutes et on pense à toi.
16: C'est ça. Allez, on retourne par l'hipporome de Bellevue-la-Forêt dès maintenant. Et on parle notamment des commissaires de l'hipporome de Laval.
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16: Elle est toujours sur l'hippodrome de Laval avec Régis Romagné et Serge Farouot. Bonjour messieurs.
18: Bonjour.
16: On va parler de plein de choses, notamment du conseil d'administration dans un instant, dont vous êtes membre, mais aussi d'un rôle qui est souvent méconnu, mais plutôt ingrat, c'est celui de commissaire. Alors Régis, déjà, comment on devient commissaire?
18: On a 10 stages à faire sur différents hippodromes de première catégorie et de troisième catégorie. Et ensuite, on a un examen à Paris qui dure une journée et qui est noté sur 100, en fait. Et ensuite, si l'examen est réussi, il y a la police des jeux qui enquête sur nous et qui valide notre agrément.
16: Ouais, la police des jeux, c'est important, hein, pour surveiller évidemment que tout se passe dans la conformité.
18: Oui, exactement.
16: Ça arrive des fois qu'ils interviennent?
18: Ils viennent nous voir et ils nous conseillent sur certaines choses à mettre en place.
16: Alors Serge, vous êtes vous aussi commissaire depuis une quinzaine d'années, quasiment arrivé en
19: oui,
16: même temps.
19: Oui, tout à fait, hein, une quinzaine d'années.
16: Quoi. Qu'est-ce qui fait qu'on se dit, tiens, je vais être commissaire?
19: Eh bien, avant, j'étais jockey, entraîneur, driver, quoi, et donc j'ai laissé le métier, et donc ça me permet de rester dans la cour. Quoi.
16: Installé en Mayenne?
19: Oui, ouais. Grand-Ombert.
16: D'accord.
19: Elle est du Maine, Grand-Ombert.
16: Alors, quand on est commissaire, quelle est la... Racontez-moi un petit peu le rôle du commissaire durant la journée.
19: Eh bien, il faut mettre en place toute l'organisation des... Comment dirais-je, le plan des... Comme par hasard, les livrées, tout ça. Il faut voir tout ce qui est en règle. Tous les règlements de la course. Et puis voir s'il y a des changements de monte, s'il y a des jockeys absents. Quoi, voilà, et il faut valider si le remplaçant est bien... équivalent.
16: Évidemment, en termes de conditions. On va revenir d'abord par l'arrivée des concurrents, parce que déjà, il faut contrôler que c'est le bon cheval qui arrive.
19: Ah oui, tout à fait.
18: Oui, bah oui, il y a un contrôle qui est effectué en amont par le vétérinaire et qui contrôle la puce.
16: Ouais.
18: Et ensuite, avec le schéma aussi du... le descriptif du cheval.
16: Le bon cheval, voilà. le bon driver.
18: Oui.
16: Ça me paraît logique. Et puis ensuite, il y a des commissaires en tribune, mais il y en a aussi qui suivent évidemment les concurrents.
18: Oui, dans la voiture sueuse, avec les accompagnés des jugeuses allures. Et donc, quand on a un problème sur un cheval, on est en relation avec le commissaire dans le Mirador pour qu'il vérifie le nombre de foulées qu'a fait le cheval. Quoi.
16: Ouais, donc c'est un commissaire en chef qui est en contrôle avec vous une belle épreuve.
18: En concertation, ouais. En fait.
16: Tout cela dans un délai toujours très restreint. Il n'y a pas intérêt. Enfin, c'est super speed.
18: Ouais, c'est assez rapide et il faut prendre des bonnes décisions. Quoi. Mm. Des fois, c'est pas toujours facile, mais bon.
16: On rappelle que vous êtes bénévole et j'imagine qu'il faut ensuite gérer l'après épreuve. Qu'est-ce qui se passe ensuite après la course, Serge?
19: Eh bien, on revoit la course, le déroulement de la course. On a des écrans, plusieurs écrans, plusieurs phases de plusieurs caméras, ouais. Quoi, voilà. Et donc, on regarde les allures ou alors les gènes aussi, mais on voit. En premier, les allures, les déroulements de la course, il est bien conforme.
16: Ouais, parce qu'une fois la course terminée, on peut revenir en arrière sur un concurrent, par exemple, qu'on n'a pas éliminé et qu'aurait dû.
19: Oui, tout à fait. Dans ces allures, on recompte les allures au cas où. Si, et puis, ouais, évidemment, malheureusement, on n'aime pas ça quand faut disqualifier un cheval après sa course, quoi, qu'il a fait toute sa course. C'est très difficile de disqualifier, mais bon, c'est le règlement. Quoi.
16: Alors, comment ça se passe? On peut aussi faire intervenir le driver devant la vidéo. Est-ce qu'on lui demande des explications?
19: Ah non, c'est non. À son choix s'il veut. Oui, évidemment, on l'appelle pour que.
18: Suivant la faute qu'il a faite.
19: Voilà. Pour lui faire comprendre quoi voilà quoi, lui certifier que il a bien fait tant de foulées, voilà quoi.
16: Et ça se passe bien?
19: Oui. Normalement ça se passe bien. On n'a pas eu de comment dirais-je
16: Donc, tout se passe bien
18: en général. Ça se passe bien avec les professionnels et... après il y a eu des fois ils viennent nous voir pour voir leur faute et on leur montre. Et là, bon, ils comprennent pourquoi on les a disqualifiés ou qu'on les a sanctionnés.
16: Le fait d'être commissaire bénévole, c'est assez particulier parce que évidemment, il y a tout un environnement économique autour. Ça ne peut pas créer des fois des dissensions avec des professionnels qui peuvent vous prendre un peu de haut parce que vous êtes bénévole?
18: Non, Non, on a jamais vraiment eu de... Oui, il y a toujours un respect. Nous, de toute façon, on les respecte et donc il n'y a pas de souci là-dessus.
19: Il y a même beaucoup de professionnels, drivers ou entraîneurs, ils croient qu'on est...
18: On est payé.
19: Mais oui, pas du tout.
20: Alors, parlez-moi de ce bénévolat, parce que c'est toujours impressionnant. C'est un bénévolat qui doit prendre beaucoup de temps. En termes de formation, par exemple.
18: Oui, beaucoup de week-ends. Et moi, je fais peut-être pas loin de 8000 km par an.
20: Et combien de réunions à laquelle vous officiez? Parce qu'il n'y a pas que Laval. Donc, il y a 24...
18: Non, je n'ai pas que Laval, mais je sais pas, j'en ai peut-être une cinquantaine. Quoi.
20: Ouais, donc quasiment tous les week-ends.
18: Bah, pratiquement, ouais.
20: En 15 ans de commissaire, est-ce qu'il y a un cheval qui vous a marqué?
19: Non. Pour moi, non.
20: Régis?
18: Bah si, moi, il y a au niveau des poulains, quand même, quand on voit les qualifications des poulains, il y a des chevaux qui sortent de l'ordinaire.
20: Et ça vous est arrivé de qualifier un poulain ici à Laval et de vous dire, celui-ci, on va le revoir, et en fait, ça marche?
18: Des chevaux à William Bijon, comme Canard Bellet, où on voyait le potentiel déjà,
20: Ouais, c'est super intéressant.
18: Ouais.
20: Ça, c'est votre première fonction. Enfin, c'est une des fonctions, parce que ici à Laval, vous êtes aussi membre du conseil d'administration. D'ailleurs, on est quelques jours avant le GNT et vous êtes déjà là. Donc, et vous avez d'autres fonctions. Qu'est-ce qu'on fait dans un conseil d'administration aussi des courses à Laval?
18: Eh ben, on vote un budget, on discute des améliorations qu'on peut faire.
19: Oui, surtout ça.
18: D'ailleurs, on a fait un magnifique restaurant. Et ça, c'est dû au bureau et puis au président.
20: Comment on peut, pour conclure, comment vous définiriez cet hippodrome de Laval, à part dire que c'est le plus beau du monde?
18: C'est magnifique, parce que il est accueillant, il est pour le public et pour les professionnels, donc déjà c'est déjà pas mal. Et je sais que j'ai des professionnels qui m'ont fait la remarque, ils préfèrent venir à Laval que de venir à Vincennes.
20: C'est un bon compliment.
18: Oui, exactement.
19: Ouais, puis il faut se dire que l'hippodrome dans Laval, il appartient à la société. Il est pas, c'est pas de la ville ni rien, c'est à la société. On est propriétaire de l'hippodrome.
20: En question subsidiaire, c'est qu'en 15 ans, vous l'avez vu évoluer cet hippodrome. Est-ce que le public évolue avec?
18: Les jeunes recommencent à venir aux courses et c'est déjà assez plaisant. Parce que, comme vous savez, le PMU ne va pas très bien et non, ça fait plaisir à voir.
19: Un renouvellement de jeunes, je pense, quand même. Voilà.
20: Avec aussi des animations autour qui font qu'ils sont intéressés.
19: On a Freddy qui fait un travail énorme là pour
18: les salariés dans l'ensemble. Il y a un travail énorme pour l'hippodrome. Ça c'est.
20: Vous serez où ce week-end?
18: À Lançon
20: dimanche. Serge?
19: Nulle part.
20: Ah bon, en préparation pour le GNT.
19: Voilà,
20: c'est ça. Merci beaucoup messieurs.
19: Merci. Au revoir.
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11: Il est 13h.
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14: Bonjour à tous. La fête des supporters parisiens gâchée par les émeutiers après le sacre européen du PSG hier soir face à Arsenal. Après une séance de tirs au but, les célébrations sur les Champs-Élysées ont rapidement dégénéré. Des débordements également dans plusieurs villes de France comme à Rennes, Clermont-Ferrand ou encore Grenoble. Plus de 400 personnes ont été interpellées. Gaz lacrymogène, charges desserrées, ces violences ont plongé la soirée de fête en chaos. 7 policiers ont été blessés, des commerces ont été dégradés et pillés. Le ministre de l'Intérieur a dénoncé des violences absolument inacceptable. Malgré cette nuit agitée, les festivités prévues pour célébrer le titre européen du PSG ont été maintenues. Les joueurs doivent participer cet après-midi à une grande parade organisée au Champ de Mars. Près de 100 000 personnes sont attendues. L'équipe parisienne sera ensuite reçue à l'Élysée par Emmanuel Macron. Ce matin, les demandes d'annulation des festivités se multiplient afin de sanctionner les supporters. La mairie du 8e arrondissement notamment réclame le zéro rassemblement. Même son de cloche du côté de l'Union des métiers et des industries de l'hôtellerie Paris-Île-de-France qui déplore d'importants dégâts subis cette nuit par certains commerces. Demain, 1er juin, et qui dit premier jour du mois dit changement. Du côté du portefeuille des Français, le SMIC va être revalorisé de 2,41%, une hausse mécanique afin de compenser l'inflation dans le pays, soit environ 44€ de plus par mois. Des aides renforcées pour l'achat ou la location de véhicules utilitaires légers électriques type camionnette vont être mises en place. Elles concernent les artisans et les professionnels. Le prix du tabac va augmenter de quelques centimes. À l'inverse, le prix du gaz va baisser de 4,8%. À noter également le retour des soldes d'été prévu du 24 juin au 21 juillet. Une enquête a été ouverte après le décès de deux sœurs, une octogénaire et une nonagénaire, retrouvées mortes vendredi à leur domicile du 19e arrondissement de Paris. Selon le parquet, l'autopsie a révélé une défaillance cardiovasculaire, réorientant l'enquête initialement ouverte pour meurtre. Face aux propos incohérents tenus par leur frère, il avait été suspecté et placé en garde à vue. Et du rugby ce week-end avec la 25e journée de Top 14. Cet après-midi, Toulon reçoit l'UBB à 16h30.

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4: Bonjour à tous. La fête des supporters parisiens gâchée par les émeutiers après le sacre européen du PSG hier soir face à Arsenal. Après une séance de tirs au but, les célébrations sur les Champs-Élysées ont rapidement dégénéré. Des débordements également dans plusieurs villes de France comme à Rennes, Clermont-Ferrand ou encore Grenoble. Plus de 400 personnes ont été interpellées. Gaz lacrymogène, charges desserrées, ces violences ont plongé la soirée de fête en chaos. 7 policiers ont été blessés, des commerces ont été dégradés et pillés. Le ministre de l'Intérieur a dénoncé des violences absolument inacceptables. Acceptable. Malgré cette nuit agitée, les festivités prévues pour célébrer le titre européen du PSG ont été maintenues. Les joueurs doivent participer cet après-midi à une grande parade organisée au Champ de Mars. Près de 100 000 personnes sont attendues. L'équipe parisienne sera ensuite reçue à l'Élysée par Emmanuel Macron. Ce matin, les demandes d'annulation des festivités se multiplient afin de sanctionner les supporters. La mairie du 8e arrondissement notamment réclame le zéro rassemblement. Même son de cloche du côté de l'Union des métiers et des industries de l'hôtellerie Paris-Île-de-France qui déplore d'importants dégâts subis cette nuit par certains commerces. Demain, 1er juin, et qui dit premier jour du mois dit changement. Du côté du portefeuille des Français, le SMIC va être revalorisé de 2,41%, une hausse mécanique afin de compenser l'inflation dans le pays, soit environ 44 euros de plus par mois. Des aides renforcées pour l'achat ou la location de véhicules utilitaires légers électriques type camionnette vont être mises en place. Elles concernent les artisans et les professionnels. Le prix du tabac va augmenter de quelques centimes. À l'inverse, le prix du gaz va baisser de 4,8%. À noter également le retour des soldes d'été prévu du 24 juin au 21 juillet. Une enquête a été ouverte après le décès de deux sœurs, une octogénaire et une nonagénaire, retrouvées mortes vendredi à leur domicile du 19e arrondissement de Paris. Selon le parquet, l'autopsie a révélé une défaillance cardiovasculaire, réorientant l'enquête initialement ouverte pour meurtre. Face aux propos incohérents tenus par leur frère, il avait été suspecté et placé en garde à vue. Et du rugby ce week-end avec la 25e journée de Top 14. Cet après-midi, Toulon reçoit l'UBB à 16h30.

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1: La quinzaine du sport d'Ombré d'Anjou fait son retour pour sa 6e édition. Du 1er au 14 juin, mettez du sport dans votre quotidien. Soirée sportive, défis sportifs, soirée quiz, ciné-débat. Découvrez également de nombreuses activités lors des portes ouvertes des associations sportives. Programme disponible sur ombredanjou.fr ou en mairie. Et puis, si vous cherchez une sortie originale pas loin de chez vous, direction Château-Gontier et le refuge de l'Arche. Un parc pas comme les autres puisqu'il recueille près d'un millier d'animaux sauvages. Lions, tigres, ours, primates. Des animaux souvent issus de cirques ou de laboratoires qui trouvent ici un vrai sanctuaire sur 23 hectares. Ouvert tous les jours de 10h à 19h avec cette année une nouveauté pour les enfants. Le carnet apprenti soigneur pour découvrir le métier de façon ludique. Toutes les infos sur refuge-arche.org. 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

0: qu'on recrute près de chez vous en Maine-et-Loire. À Angers d'abord, plusieurs entreprises recrutent dans l'industrie et la logistique avec des besoins en préparateurs de commandes, conducteurs de machines et techniciens maintenance. Toujours à Angers, Europe Assistance recherche des chargés d'assistance pour la saison estivale. À Candé, une boulangerie recrute un boulanger ou une boulangère en CDI 35 heures. Au Lyon d'Angers, un poste de menuisier poseur est à pourvoir en CDI avec CAP, menuiserie et expérience demandée. Enfin, à Segré en Anjou bleu, l'agence AXA Ophélie Baron recrute un conseiller commercial en assurance en CDI orienté développement et relations clients. Infos et candidatures via France Travail et les entreprises concernées. 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
1: Et voici votre point info travaux de cette semaine. À Angers, plusieurs chantiers de voirie et de réseaux restent en cours dans les secteurs Belle-Beille, Montplaisir, Hauts-de-Saint-Aubin et autour des grands boulevards, avec des rétrécissements de chaussées et déviations ponctuelles. Dans l'agglomération, prudence également du côté d'Avrier, Beaucouzet et Bouchemaine, où plusieurs travaux de réseau et d'entretien urbain peuvent entraîner des modifications temporaires de circulation. Dans le Haut-Anjou, attention toujours à la RD 961 entre Maran et Verne d'Anjou, avec des déviations maintenues pour les travaux de sécurisation à l'entrée nord de Verne d'Anjou. La circulation reste également perturbée entre Thorigné d'Anjou et Champigny en raison des travaux d'aménagement du centre-bourg de Champigny. Enfin, quelques ralentissements possibles sur la RD 775 entre Segré en Anjou Bleu et Candé, ainsi qu'autour de Tiercé, Châteauneuf-sur-Sarthe et Bécon-les-Granites, avec plusieurs travaux d'entretien et interventions ponctuelles. 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

Les Champs-Élysées ont rapidement dégénéré. Des débordements également dans plusieurs villes de France comme à Rennes, Clermont-Ferrand ou encore Grenoble. Plus de 400 personnes ont été interpellées. Gaz lacrymogène, charges desserrées, ces violences ont plongé la soirée de fête en chaos. 7 policiers ont été blessés, des commerces ont été dégradés et pillés. Le ministre de l'Intérieur a dénoncé des violences absolument inacceptables. Malgré cette nuit agitée, les festivités prévues pour célébrer le titre européen du PSG ont été maintenues. Les joueurs doivent participer cet après-midi à une grande parade organisée au Champ de Mars. Près de 100 000 personnes sont attendues. L'équipe parisienne sera ensuite reçue à l'Élysée par Emmanuel Macron. Ce matin, les demandes d'annulation des festivités se multiplient afin de sanctionner les supporters. La mairie du 8e arrondissement, notamment, réclame le zéro rassemblement. Même son de cloche du côté de l'Union des métiers et des industries de l'hôtellerie Paris-Île-de-France qui déplore d'importants dégâts subis cette nuit par certains commerces. Demain, 1er juin, et qui dit premier jour du mois dit changement. Du côté du portefeuille des Français, le SMIC va être revalorisé de 2,41%, une hausse mécanique afin de compenser l'inflation dans le pays, soit environ 44 euros de plus par mois. Des aides renforcées pour l'achat ou la location de véhicules utilitaires légers électriques type camionnettes vont être mises en place. Elles concernent les artisans et les professionnels. Le prix du tabac va augmenter de quelques centimes. À l'inverse, le prix du gaz va baisser de 4,8%. À noter également le retour des soldes d'été prévus du 24 juin au 21 juillet. Une enquête a été ouverte après le décès de deux sœurs, une octogénaire et une nonagénaire retrouvées mortes vendredi à leur domicile du 19e arrondissement de Paris. Selon le parquet, l'autopsie a révélé une défaillance cardiovasculaire réorientant l'enquête initialement ouverte pour meurtre. Face aux propos incohérents tenus par leur frère, il avait été suspecté et placé en garde à vue. Et du rugby ce week-end avec la 25e journée de Top 14. Cet après-midi, Toulon reçoit l'UBB à 16h30.

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1: Ouais, et on va commencer avec TF1. Qu'est-ce qu'on a encore fait au bon Dieu? France 2, Bond, James Bond, 007, Spectre. France 3, Vanina, meurtre en Sicile. Canal en clôture la 25e journée du top 14 de rugby. La SM Clermont face au Racing 92. M6, Capital, Camping Car et Center Park enquête sur les champions des vacances au Grand Air. Sur W9 NCIS, TMC Esprit Criminel et sur TFX Shotgun Wedding. Voilà, je vous laisse sur votre choix et par avance une belle soirée devant votre télévision ou bien sûr à l'écoute d'Oxygène Radio.
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8: Bonjour à tous. La fête des supporters parisiens gâchée par les émeutiers après le sacre européen du PSG hier soir face à Arsenal après une séance de tirs au but. Les célébrations sur les

Vers 4h du matin, un jeune de 17 ans a été grièvement blessé dans le 16e arrondissement après avoir reçu au moins un coup de couteau. Il a été transporté à l'hôpital dans le coma avec un pronostic vital engagé. Les auteurs ont pris la fuite. La victime aurait été impliquée dans un vol. Et malgré cette nuit agitée, les festivités prévues pour célébrer le titre européen du PSG ont été maintenues. Les joueurs qui ont décollé avec plus d'une heure de retard doivent participer cet après-midi à une grande parade organisée au Champ de Mars. Les supporters sont déjà présents en nombre pour accéder à la fan zone où ils pourront admirer le trophée brandi par les joueurs. Près de 100 000 personnes sont attendues. L'équipe parisienne sera ensuite reçue à l'Élysée par Emmanuel Macron. Liana, 11 ans, a disparu vendredi à Fleurance dans le Gers. Elle avait été aperçue pour la dernière fois à la sortie de son collège dans le véhicule d'un homme de 41 ans. Le suspect a été identifié et placé hier en garde à vue en raison de ses explications incohérentes. Les recherches se poursuivent afin de la retrouver. Le parquet a décidé d'ouvrir une enquête pour enlèvement et séquestration de mineurs. Et du tennis, la numéro 3 mondiale, la polonaise Iga Świątek, 4 fois victorieuse à Roland-Garros, a été éliminée cet après-midi par Marta Kostiuk en 8e de finale en 2-7, une victoire qui permet à l'Ukrainienne de 23 ans d'atteindre pour la première fois les quarts de finale à Paris.

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1: Et voici votre point info travaux de cette semaine. À Angers, plusieurs chantiers de voirie et de réseaux restent en cours dans les secteurs Belle-Beille, Montplaisir, Hauts-de-Saint-Aubin et autour des grands boulevards, avec des rétrécissements de chaussées et déviations ponctuelles. Dans l'agglomération, prudence également du côté d'Avrier, Beaucouzé et Bouchemaine, où plusieurs travaux de réseaux et d'entretien urbain peuvent entraîner des modifications temporaires de circulation. Dans le Haut-Anjou, attention toujours à la RD 961 entre Maran et Verne d'Anjou, avec des déviations maintenues pour les travaux de sécurisation à l'entrée nord de Verne d'Anjou. La circulation reste également perturbée entre Thorigné d'Anjou et Champigny en raison des travaux d'aménagement du centre-bourg de Champigny. Enfin, quelques ralentissements possibles sur la RD 775 entre Segré en Anjou Bleu et Candé, ainsi qu'autour de Tiercé, Châteauneuf-sur-Sarthe et Bécon-les-Granites, avec plusieurs travaux d'entretien et interventions ponctuelles. 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
14: Depuis 2023, plus de 1300 greffes de foie sont réalisées par an en France, sauvant des vies et redonnant espoir à des patients en situation critique. Aujourd'hui, découvrons l'histoire d'Éric Bulle-Haussmann, un patient qui a fait face à l'adversité avec courage et détermination.
15: Quand j'étais jeune, à 23 ans, j'ai fait une hépatite et ensuite j'ai commencé à déclencher ce qu'on appelle une NASH, non-alcoolique stéatose hépatique, la fameuse maladie du foie gras. Et je suis passé de 63 kilos à 143 kilos à l'âge de 57 ans. Je suis passé en insuffisance hépatique sévère. Le pronostic était d'une survie de 3 semaines. 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Et j'ai eu la chance d'avoir un donneur qui m'a permis d'être greffé en extrême urgence. Aujourd'hui, je suis content d'être vivant. Je remercie tous les jours cette famille de donneurs et ce donneur.
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15: C'est capital d'en parler entre ses proches. Tout le monde croit qu'avec les législations, on est tous donneurs. Mais c'est pas aussi simple que ça. Parce que pour être donneur d'organes, il faut être en mort encéphalique. C'est en général des morts brutales. Et les proches ne sont pas prêts à ça. Et si jamais ils n'en ont parlé avant, c'est très compliqué de ne pas dire non parce que on a peur. Et aujourd'hui, si tout le monde pouvait en parler, on diminuerait ce taux de refus.
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0: qu'on recrute près de chez vous en Maine-et-Loire. À Angers d'abord, plusieurs entreprises recrutent dans l'industrie et la logistique avec des besoins en préparateurs de commandes, conducteurs de machines et techniciens maintenance. Toujours à Angers, Europe Assistance recherche des chargés d'assistance pour la saison estivale. À Candé, une boulangerie recrute un boulanger ou une boulangère en CDI 35 heures. Au Lyon d'Angers, un poste de menuisier poseur est à pourvoir en CDI avec CAP, menuiserie et expérience demandée. Enfin, à Segré en Anjou bleu, l'agence AXA Ophélie Baron recrute un conseiller commercial en assurance en CDI orienté développement et relations clients. Infos et candidatures via France Travail et les entreprises concernées. 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

Bonjour à tous. Demain 1er juin et qui dit premier jour du mois dit changement. Du côté du portefeuille des Français, le SMIC va être revalorisé de 2,41%, une hausse mécanique afin de compenser l'inflation dans le pays, soit environ 44 euros de plus par mois. Des aides renforcées pour l'achat ou la location de véhicules utilitaires légers électriques type camionnette vont être mises en place. Elles concernent les artisans et les professionnels. Le prix du tabac va augmenter de quelques centimes. À l'inverse, le prix du gaz va baisser de 4,8%. À noter également le retour des soldes d'été prévu du 24 juin au 21 juillet. L'avion des joueurs du Paris Saint-Germain a atterri vers 16h30 à Paris après avoir décollé avec plus d'une heure de retard. Ils ont été accueillis à Roissy par une centaine de motards supporters du club qui vont accompagner le bus jusque dans le centre de la capitale.

0: Le ministre de l'Intérieur a dénoncé des violences absolument inacceptables. Un procès s'ouvre demain à Strasbourg, celui d'un ostéopathe jugé pour viol et agression sexuelle sur 29 patientes. Le praticien de 37 ans maintient que ses actes n'avaient aucun caractère sexuel. Ses accusatrices vont se relayer à la barre jusqu'au 12 juin. L'armée israélienne s'est emparée de la forteresse médiévale de Beaufort au Liban. La France a demandé une réunion d'urgence du Conseil de sécurité des Nations Unies. Selon le président du Parlement iranien, l'Iran n'approuvera aucun accord avec les États-Unis tant que ses droits ne seront pas pleinement garantis.
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1: Bonsoir à tous. L'avion des joueurs du PSG a atterri vers 16h30 à Paris après avoir décollé avec plus d'une heure de retard. Le capitaine Marquinhos est descendu de l'appareil avec dans les bras le trophée de la Ligue des Champions qui reste donc un an de plus dans la capitale. Le cortège parisien a quitté l'aéroport de Roissy accompagné par des centaines de motos en direction du Champ de Mars où près de 100 000 personnes étaient attendues. L'arrivée au Parc des Princes pourrait donc être retardée. L'équipe parisienne doit être reçue à l'Elysée par Emmanuel Macron. Une victoire gâchée hier soir par des débordements dans de nombreuses villes de France. 780 personnes ont été interpellées, 457 placées en garde à vue. Également un mort et un blessé grave à déplorer cette nuit dans la capitale. Un jeune sur une motocross a été tué après avoir forcé le passage sur une bretelle du périphérique extérieur porte-maillot, pourtant fermée par des blocs de béton. Vers 4h du matin, un jeune de 17 ans a été grièvement blessé dans le 16e arrondissement après avoir reçu au moins un coup de couteau. Il a été transporté à l'hôpital dans le coma avec un pronostic vital engagé. Les auteurs ont pris la fuite. La victime aurait été impliquée dans un vol. Liana, 11 ans, a disparu vendredi à Florence dans le Gers. Elle avait été aperçue pour la dernière fois à la sortie de son collège dans le véhicule d'un homme de 41 ans. Le suspect a été identifié et placé hier en garde à vue en raison de ses explications incohérentes. Les recherches se poursuivent afin de retrouver la petite fille. De nombreuses personnes participaient cet après-midi à une battue. Le parquet a ouvert une enquête pour enlèvement et séquestration de mineurs. Un homme de 49 ans a été

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1: Et voici votre point info travaux de cette semaine. À Angers, plusieurs chantiers de voirie et de réseau restent en cours dans les secteurs Belle-Beille, Montplaisir, Hauts-de-Saint-Aubin et autour des grands boulevards, avec des rétrécissements de chaussées et déviations ponctuelles. Dans l'agglomération, prudence également du côté d'Avrier, Beaucouzé et Bouchemaine, où plusieurs travaux de réseau et d'entretien urbain peuvent entraîner des modifications temporaires de circulation. Dans le Haut-Anjou, attention toujours à la RD 961 entre Maran et Verne d'Anjou, avec des déviations maintenues pour les travaux de sécurisation à l'entrée nord de Verne d'Anjou. La circulation reste également perturbée entre Torigné d'Anjou et Champigné en raison des travaux d'aménagement du centre-bourg de Champigné. Enfin, quelques ralentissements possibles sur la RD 775 entre Segré en Anjou Bleu et Candé, ainsi qu'autour de Tiercé, Châteauneuf-sur-Sarthe et Bécon-les-Granites, avec plusieurs travaux d'entretien et interventions ponctuelles. 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

Bonsoir à tous. Les joueurs du Paris Saint-Germain accueillis par près de 100 000 supporters au Champ de Mars à Paris. C'est Marquinhos, le capitaine qui a brandi la coupe aux grandes oreilles aux côtés du coach Luis Enrique et du président du club Nasser El Khelaifi. L'arrivée au Parc des Princes risque d'être retardée de quelques heures sur le programme initial en raison d'un retard d'une heure de leur avion au décollage. L'équipe parisienne doit ensuite être reçue à l'Elysée par Emmanuel Macron. Une victoire gâchée hier soir par des débordements dans de nombreuses villes de France. 780 personnes ont été interpellées, 457 placées en garde à vue. 57 policiers et gendarmes ont été blessés. Également un mort et un blessé grave à déplorer cette nuit dans la capitale. Le Premier ministre a dressé aujourd'hui un bilan des aides carburant. 439 000 Français ont déjà fait la demande de l'aide aux grands rouleurs. L'occasion pour Sébastien Lecornu de faire un rappel des dispositifs qui entrent en application à partir de demain, notamment l'ouverture de l'aide aux pêcheurs et la revalorisation des indemnités kilométriques des aides à domicile. Liana, 11 ans, a disparu vendredi à Fleurance dans le Gers. Elle avait été aperçue pour la dernière fois à la sortie de son collège dans le véhicule d'un homme de 41 ans. Le suspect a été identifié et placé en garde à vue en raison de ses explications incohérentes. Les recherches se poursuivent afin de la retrouver. De nombreuses personnes participaient cet après-midi à une battue. Le parquet a ouvert une enquête pour enlèvement et séquestration de mineurs. Un procès s'ouvre demain à Strasbourg, celui d'un ostéopathe jugé pour viol et agression sexuelle sur 29 patientes. Le praticien de 37 ans maintient que ses actes n'avaient aucun caractère sexuel. Ces accusatrices vont se relayer à la barre jusqu'au 12 juin. Le Conseil de sécurité de l'ONU tiendra demain après-midi une réunion d'urgence demandée par la France. L'armée israélienne s'est emparée de l'emblématique forteresse médiévale de Beaufort au Liban. Et coup d'œil à Roland-Garros, l'Allemand Alexander Zverev s'est qualifié pour les quarts de finale en s'imposant en 3-7 face au Néerlandais Jasper De Jong. Il affrontera au prochain tour l'Espagnol Rafael Rodar, venu à bout de son compatriote Pablo Carreño. Et chez les femmes, la Polonaise Iga Swiatek a été éliminée cet après-midi par l'Ukrainienne Marta Kostiuk.

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0: qu'on recrute près de chez vous en Maine-et-Loire. À Angers d'abord, plusieurs entreprises recrutent dans l'industrie et la logistique avec des besoins en préparateurs de commandes, conducteurs de machines et techniciens maintenance. Toujours à Angers, Europe Assistance recherche des chargés d'assistance pour la saison estivale. À Candé, une boulangerie recrute un boulanger ou une boulangère en CDI 35 heures. Au Lyon d'Angers, un poste de menuisier poseur est à pourvoir en CDI avec CAP, menuiserie et expérience demandée. Enfin, à Segré en Anjou bleu, l'agence AXA Ophélie Baron recrute un conseiller commercial en assurance en CDI orienté développement et relations clients. Infos et candidatures via France Travail et les entreprises concernées. 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
1: Il est 21h.
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0: Il est 22h. 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

0: Il est 23h.
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